Marie-Mé, qui a dit au Franco pour les festivals cette année, a mis son ego de côté pour donner au public ce qu'ils veulent entendre. Je trouve ça merveilleux. Puis j'espère qu'il va faire la même chose, lui, au festif en fin de semaine. Là, j'ai le goût de changer mes plans. On va se faire plaisir après Zaz et on ira à Rouge. On ira.

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2: Je sais. Je fais juste parler du festif de Baie-Saint-Paul. C'est quand même un gros événement majeur, on s'entend, là, mais il y en a d'autres, des événements un peu partout. Fait que je suis allé faire un petit peu de recherche. OK, je salue les gens de la base qui nous écoutent. Ça se poursuit jusqu'au 26 juillet, donc toute la fin de semaine pour le Festival Western de Saint-Victor. Il y a Juste pour rire à Montréal, évidemment, qui se poursuit avec des humoristes d'ici. D'ailleurs, pour vrai, ça va être super le fun, des beaux galas. Festival des arts du côté de Saint-Sauveur. Il y a le Festival des bières du côté d'Alma. Festival Parasol à Gatineau. Festival de cirque à des îles. Festival des rythmes d'Afrique à Sherbrooke. Ça en fait du monde. Puis elle, demain.
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2: Elle sera à Rivière-Ouel.
1: Et ça se poursuit au retour.
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Woodstock. On a Jessica Tarrouge et pour ceux qui doutaient que l'été est vraiment arrivé, puis je vous comprends, là, ce matin, il faisait fret en tabarouette. Là. Je sais pas il faisait combien, mais quand je suis allé me promener avec mon chien, il fallait que je mette un coton ouetté. C'était ça par votre bout. Mais là, j'ai une preuve que l'été est vraiment arrivé que je vais vous partager après le bon choix de Gab Fredette et Amélie avec les filles à Rouge.

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3: La gang, l'été est arrivé parce que le blé d'Inde de Neuville est officiellement de retour. Il y a les premiers épis qui viennent d'être récoltés. J'ai vu ça aujourd'hui, mi-juillet, là, qu'on a ramassé ça. Puis ça arrive dans les marchés tranquillement. Puis pour moi, ben c'est vrai que ça fait l'été. Tu sais, je veux dire, une épluchette de blé d'Inde, juste d'amener du blé d'Inde à la maison après de s'être baigné dans la piscine, il n'y a rien de mieux que ça. Puis c'est tout le temps le premier maïs québécois qui va arriver avec l'espèce de microclimat qu'il y a dans la région de Neuville. Fait que l'été est revenu, la gang. Parlez-moi d'une bonne nouvelle. Lui, à quand un retour sur scène? On aimerait tellement ça. Stromae qu'on a avec Covello.
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2: Comment va votre gazon? Est-ce que vous vous en occupez ou souciez un temps soit peu? Moi, depuis que j'ai une maison, premier été, là, c'était un accident de char. Je vous le dis, là, c'était complètement affreux. Puis là, c'est là que j'ai besoin de vos conseils parce que c'était pas super. Là, je fais affaire avec une compagnie qui aide avec l'engrais, évidemment, les mauvaises herbes et tout ça. Puis je sens la qualité quand même de mon gazon qui revient tranquillement. Mais tu sais, il y a de la mauvaise herbe encore. Il y a du trèfle, il y a des affaires, des chiens dents. Je sais pas trop c'est quoi, là. C'est pas super. Fait que je fais quoi avec le mien pour essayer de l'aider? Vos conseils sont les bienvenus au 6-12-13. Lui sera au festif en fin de semaine. Je crois pas son gazon.
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oh my god, je pensais jamais recevoir autant de conseils pour essayer de sauver mon gazon. Si ça se fait, ben ça va être grâce à vous, vraiment. Vous coupez votre gazon avec quoi? Parce que vous pourriez faire 100 piastres. On vous donne les détails dans 6.

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3: Ouais, ben, si vous coupez votre gazon avec une tondeuse à gaz, ça, il y a une bonne vieille tondeuse à gaz. C'est le fun de dire à gaz. C'est le fun à sentir aussi. Mais c'est peut-être pas une affaire qu'il faut dire à la radio. Fait qu'en tout cas, je vais arrêter ça là. Il y a la ville de Saint-Bruno-Monterville qui offre 100$ à ses citoyens s'ils laissent aller tout leur équipement de jardinage à essence pour aller à l'électrique. 100$ de remboursement qui va se faire directement. Fait qu'en échange, ben, tu dois apporter ton ancien outil, puis ils vont te donner ce 100$-là. Puis ben, on prévoit 10 000$ pour donner dans ce programme-là. Est-ce que 100$ c'est assez pour vous convaincre, ça?
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0: Qu'est-ce que je fais pour sauver mon gazon? Éric de Drummond, il dit arrête d'arroser tous les jours. Moins souvent, moins longtemps, comme ça les racines vont aller chercher l'eau. Puis Caroline de Gatineau, elle dit regarde pas celui du voisin. Son voir le sien va devenir plus beau. C'est fort. Faut pas que ça vous empêche de dormir parce que ça pourrait être pas bon pour vous autres. Je vais vous dire quoi dans 15 minutes. Après Charlotte, mes aïeux, Isaac Scott à rouge.
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2: Ben non, faut faire attention à nos heures de sommeil. Puis je dis ça, j'ai un enfant de 16 mois. Puis ma blonde, elle m'a texté qui commençait à être malade d'un rhume. Fait que j'ai pas l'impression que je vais avoir une bonne nuit de sommeil. J'espère juste que ça va pas couper cette nuit-là de 90 minutes. Parce que, ben, selon une étude, l'Université de Columbia, mandat à 95 adultes qui ont réduit de 90 minutes leur nuit pendant 6 semaines. Et ont marqué qu'ils ont pris une livre. Une livre! Ils sont devenus plus sédentaires, plus de temps assis, donc plus paresseux. Est-ce que vous avez remarqué cette tendance-là? Moi, je vais recommencer à dormir. Je vais dire à ma blonde,
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16 août, la prochaine date à Blainville pour Les Bébés par Ludovic Bourgeois. On les avait, les originaux, avec Donne-moi ma chance. En même temps, Ludo a la même voix que son père. Est-ce que vous allez courir demain? Moi, j'ai ma long run.

0: ça se poursuit au retour.
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0: hâte de vous faire entendre ça. 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
2: Bonjour, c'est avec Enrique Iglesias au 96.9 Rouge. Vous avez peut-être déjà raconté des petits mensonges à vos enfants pour faire passer quelque chose, tu sais. Une affaire qu'il fallait qu'ils fassent ou bien un truc que vous autres, ça vous tentait pas de faire, hein, ou d'acheter. Ou si, c'est ce genre de choses-là, vous l'avez fait avec les enfants, vos parents vous l'ont fait, vous avez des souvenirs de ça, textez-nous au 6-12-13. On a toutes sortes de très, très bonnes histoires qui sont rentrées. Et il y en a une qui est revenue et qui était... qui est arrivé entre autres à ma blonde et à sa sœur aussi, qui étaient de grandes fans d'animaux. Hein. Ils aimaient ça, les animaux. Puis okay, probablement que c'est une excuse que vous avez eue, vous autres aussi. Là, l'animal n'allait pas bien. Hein, l'animal, c'est ça. Il va vraiment pas filer. Puis là, ben vos parents voulaient vous protéger de ça. Alors tout à coup, on découvrait un matin que votre chien, je sais pas moi, mettons qu'il s'appelle Pitou, hein? Pitou était rendu dans une ferme pour chiens.
0: Impossible.
2: Là, il avait besoin de plus d'air et de courir plus.
3: Oh, oui.
2: Alors, il est parti à la ferme des chiens.
0: Je pensais que tu parlais du mensonge. Non, papa est allergique aux chiens, on peut pas en avoir.
2: Ah, ouais, ça, c'est un bon mensonge. Moi, là, pour pas avoir d'animaux, c'est un bon mensonge.
0: On va l'amener à l'allergologue voir. On va aller passer des tests.
2: On dirait que c'est vécu, ça.
0: À chaque année, j'ai demandé un chien dans ma vie. J'ai toujours voulu un chien. Papa est allergique. Moi, j'en doute.
3: Ouais.
0: J'en doute.
3: En tout cas, pour tous les enfants qui nous écoutent, moi, je suis allergique aux chiens.
2: Oui.
3: Et j'en ai un. Alors, je prends mes pilules dans l'ordre.
2: Ah oui,
3: alors, vous dites à papa et à maman, oui, ouais. Marie-Ève, elle peut avoir un chien, même si elle est allergique. Bon,
2: ça prend un budget pilule, là, par exemple. Ça vient, c'est cher, un chien, mais le budget pilule, c'est pas pire aussi. Mais bon.
3: Bon truc que je donnais aux jeunes.
0: Oui, aide-leur bord.
2: Oui, c'est ça. En train de bord des jeunes, elle, Marie.
3: Oui.
2: Tout le temps. On va aller faire un tour au téléphone. Allô, qui est-ce qui est là? C'est Annie, hein?
4: Oui, c'est ça.
2: Annie, c'est quoi? Ah, il était bienveillant, ton mensonge. Je l'ai trouvé correct, moi, celui-là.
4: Ben oui, c'est avec beaucoup d'amour. Quand mon fils était petit, ben j'avais peur des cauchemars. J'avais peur de gérer des cauchemars nuit après nuit. Puis la première fois que c'est arrivé, je pense qu'il y avait 5-6 ans, là, tu sais, maintenant, on dit des terreurs nocturnes. Et quand je suis allée trouver dans son lit, il s'est mis à pleurer. Je suis allée trouver dans son lit, je l'ai collé. Puis là, j'ai dit, tu connais pas le truc? Pour faire partir les cauchemars.
0: Mais quoi?
4: Là, il m'a dit non. J'ai dit, tu prends ton oreiller, tu la tournes de bord, tu te recouches. Il est enterré, il est plus là. Il n'y en aura plus jamais. Ça a marché.
0: Ça a marché.
4: Mais là, dites-le pas, là, que c'est pas vrai, là, qu'on l'a.
3: Mais c'est vrai,
2: mais non,
3: ça.
2: Mais
3: non,
2: mais dans le fond.
3: C'est vrai.
2: C'est vrai.
3: Ça, hein?
0: Ben, tu sais, c'est
4: rien que son problème lui-même, c'est ça.
3: Absolument. Oh, mais c'est donc ben génial.
2: Non, mais tu sais, c'est. Ça marche, donc c'est vrai.
4: Mon fils, là, a 26 ans.
2: OK.
4: Puis il dit que quand ça, il sait que c'est pas vrai, là.
0: Ben oui.
4: Mais c'est mental, là, tu sais. Fait qu'il dit quand je fais un cauchemar, quand j'ai quelque chose, j'aime pas, je vire de bord, puis je me couche, puis je voudrais que j'ai la tête tranquille.
0: C'est bien beau.
3: Mais quelle bonne idée. J'adore ça. C'est une très bonne idée, Annie.
2: C'est parfait.
0: Très mignon.
2: J'avais.
4: J'étais bien fière de moi parce que j'ai plus géré ça du tout.
2: C'est très bon, là. J'adore ça. C'est un excellent truc. Essayez-le. Vrai, ben oui. Si vous êtes capable de vous conditionner, ça va marcher.
3: Des capteurs de rêve.
2: Moi, oui, bien sûr. Moi, j'avais un chiro, lui, quand il traitait les gens, tu sais, il dit des fois, il dit, les gens, il y avait une énergie qui était négative, puis tout le kit, OK? Puis à chaque fois qu'il vivait une expérience comme ça, puis même après chaque patient, il mettait tout le temps la main à la même place sur son cadre de porte, comme pour transférer cette énergie-là qu'il avait eue, tu sais, que soit parce qu'il avait absorbé un peu d'énergie des gens ou juste le mood du traitement, tu sais, il mettait sa main là. Et le cadre de porte, il est devenu ben noir. Soit qu'il y avait les mains sales, ou soit qu'il y avait vraiment quelque chose qui se transférait.
0: C'est bizarre.
2: Ça, c'était pété, hein? Hey, je souhaite une bonne journée, Annie. Je t'en souhaite une bien bonne. All right. Salut. On a eu d'autres textos assez... complexe.
0: Absolument, là. Un truc économe que quelqu'un nous a partagé. Son fils tripait sur la confiture aux framboises, mais celle triple fruit de E.D. Smith. Bref,
2: oui. Celle
0: qui coûte un bras puis une jambe. Fait que de temps en temps, elle achetait un pot en spécial, puis quand il était vide, elle le remplissait avec une autre marque de confiture, avec un peu de gelée de framboise. Ça faisait le mix qui recherchait. Exactement. Puis ça a toujours passé crème.
3: Oh, ça, c'est
0: mon économie. C'est une excellente idée.
3: Ça, c'est une bonne idée. Il y a Pascal qui nous a texté aussi. Mon grand-père m'a déjà dit qu'on mangeait des saucisses pour dîner. Ben non, toi, c'était du boudin.
0: Ah! Pourquoi elle voudrait faire ça? Ça, c'est chien. C'est chien.
3: Il y avait besoin de faire, peut-être.
2: Fallait que ça passe.
3: Comme moi, ma grand-mère m'a déjà fait manger du cheval. Je m'en dis, en passant, c'est vraiment excellent. Mais, premièrement, je savais pas quand j'étais jeune qu'on pouvait manger ça. Mais, en fait, elle m'a pas dit qu'on mangeait du cheval. Elle m'a dit, j'étais allée chercher des belles tranches de bœuf. Fait que moi, j'ai mangé, je m'en ai redemandé.
2: Moi, ça, je trouve pas ça correct, par exemple.
3: Pourquoi?
2: Ben, tu sais, mettons, là, il y a du monde qui font ça pour passer leur orignal, là. Mm-hmm. Te le disent pas là que tu vas manger de l'orignal, puis il y a du monde qui
3: sont comme intolérants un peu.
2: Ben, oui, ça, ou qui préfèrent ne pas manger de viande de bois, puis tout le kit. Mm. Là, tu te le fais pas dire, puis ce que tu as mangé, après tu l'apprends. C'était de l'orignal.
3: Ouais.
2: Non. Mm-hmm. Non.
0: C'est contre tes valeurs.
2: Non, moi j'en mange l'orignal. Ah, pas de problème, là, mais tu sais, ce genre de passe-là, je sais qu'elle dérange. Ça dérange pas mal de monde. Ben, choqué ben loin.
3: Ben ouais.
2: Hey, merci de votre générosité. Encore une fois, on va parler des crèmes molles. Les meilleures crèmes molles, c'est la journée de la crème molle aujourd'hui pendant qu'on écoute Petite Joie, Ariane Moffat.
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12: C'est déjà vendredi, les amis, puis on a un superbe lever de soleil un peu caché par les nuages, mais c'est ce qui donne la teinte un peu orangée, rosée, magnifique qu'on a aujourd'hui. On vous souhaite un super début de journée, sérieux. Et un week-end qui s'annonce, ma foi, intéressant. Peut-être pas parfait, mais intéressant. Avec 23 degrés aujourd'hui, pourrait y avoir quelques petites averses ce matin. C'est dispersé, c'est un peu partout. Par contre, les percées de soleil seront là. Normalement, on devrait avoir une belle journée. Demain, la faible 30% de probabilité d'averses et d'orages qu'on a est tout à fait normal avec un 28 très humide dimanche. très belles journées. Donc, deux journées là qui ont bien de l'allure pour camping, plage et compagnie. Même chose pour lundi. Une petite affaire moins chaud avec un 25 au mercure. Et le début de la semaine prochaine, là, passé lundi, c'est plus incertain un peu. Alors aujourd'hui, c'est pas 40% de probabilité de petite gouttelette qui va nous empêcher de vivre, ça c'est certain. On va regarder ce qui se passe dans l'actualité chez nous dans les prochaines minutes. On parle avec notre ami Benoît aussi dans quelques secondes. Le temps de parler justement du fait que le conflit s'enlise entre Québec et ses ingénieurs, Benoît.
0: Ah, tout à fait. Les négociations sont rompues entre le gouvernement et le syndicat des ingénieurs du gouvernement du Québec. Près de 2000 ingénieurs, donc, sont en grève depuis le 16 juillet dernier, ce qui a des conséquences sur plus d'une centaine de chantiers. Le gouvernement Fréchette dit attendre une réponse du syndicat. On écoute le président de l'Association professionnelle des ingénieurs du gouvernement du Québec, Marc-André Fortin.
13: Madame Duranceau, elle se cache derrière ses fonctionnaires, font preuve d'une arrogance et du mépris envers les ingénieurs. C'est sûr que ce gouvernement-là négocie par crise. Hein? Lorsqu'on aura une crise, on réglera la situation. Mais faites-vous-en pas. Attendez encore quelques semaines, là, puis vous allez comprendre dans quelle crise on va se trouver.
0: Maintenant, Washington annonce une nouvelle surtaxe de 10 % sur une soixantaine de pays, dont le Canada, pour contrer les produits issus du travail forcé. La taxe en remplace une autre qui a été annulée par la Cour suprême des États-Unis. La mesure qui entre en vigueur aujourd'hui aura très peu d'impact sur les consommateurs. Par ailleurs, le gouvernement Carney poursuit ses négociations avec Washington pour éviter des nouveaux tarifs de 50 % à compter du 19 août. Toujours en politique, Ottawa refuse d'augmenter les transferts en santé aux provinces sans garantie de productivité. Les provinces font front commun pour augmenter le financement public alors que les coûts en santé explosent. Les transferts couvrent moins de 21 % des dépenses alors qu'Ottawa a déjà assumé la moitié des frais partout au pays. En terminant, 9 Québécois se partagent un gros lot de 25 millions de dollars du Lotomax du 10 juillet dernier. Ils ont participé à une formule groupe dans un dépanneur du quartier Chaumédé à Laval. Un des gagnants est entré dans le commerce complètement par hasard après un ennui mécanique sur son véhicule. Voilà, c'est complet. Pour tous les détails et autres nouvelles, visitez le nouveau.info.
12: Merci Benoît. Sorry de Madonna dans quelques instants. Et Teddy Swims avec sa grosse toune de l'été. Elle sonne chaude. Elle sonne, tu sais, comme... Ouais, caniculaire. On n'est pas là. On va s'en approcher en fin de semaine. Mr. Know-It-All, à Rouge.

Madonna qui a un super succès avec son tout nouvel album, un album autant pour les critiques que pour le monde. Parce qu'on en a, acheté visiblement, et là réussi à avoir de très très beaux succès depuis le début du lancement de Confessions 2. On va parler un peu des tarifs, là, deux nouvelles là, après avoir regardé tout ça. Les histoires de tarifs de Donald Trump viennent nous frapper un peu dans la région, entre autres chez Bilodeau Canada, parce que chez Bilodeau Canada, qu'est-ce qu'on fait? On fait des produits de fourrure et on fait des produits de cuir. Oui, on fait des manteaux puis tout ça, mais ils font aussi des de la taxidermie. Ils font du traitement de peau et de cuir aussi, avec de toutes sortes de produits pour le cinéma, mais pour plein de choses. Puis ça vient comme frapper directement dans leur cours. Alors, un peu particulier, évidemment, que on regarde la situation de près. C'est pas réglé, cette affaire-là. Ça s'en viendrait au début du mois d'août, mais on sait comment Trump avance et recule. Alors, on verra. Un peu la même chose, un peu le même genre de décision dans le monde du bois. On parle beaucoup des tarifs là sur le bois. Certaines zones du bois, justement, qui n'étaient pas touchées là par les tarifs qui avaient été imposés déjà, qui étaient protégées par l'accord de libre-échange. Et là, ben, il y a quelques usines dans la région, il y en a cinq là, qui commencent à se poser des questions sur ce qui va se passer là au mois d'août. Donc, des usines de Domtar à La Rouche et à Saint-Prime. Il y a celle de Pâtecraft à Saint-Félicien. L'entreprise Barrett Wood de Robertval, entre autres, là, qui regardent ça et qui font comme « Oups, là, hein, ouais, c'est ça, c'est pas... » C'est pas super le fun comme situation. Donc, on observe ça de près. Là, deux nouvelles dans le quotidien là, ce matin. Si vous voulez en savoir un petit peu plus sur les raisons pour lesquelles la région est affectée par cette menace de nouveaux tarifs qui seront imposés par l'administration Trump. Et finalement, ben, c'est la traversée en fin de semaine. Et est-ce que les champions de l'an dernier sont là? Oui, les deux champions et championnes de l'année passée, Mathias Diaz et Maite Pouka, tous les deux qui sont des Argentins. Les Argentins sont très forts en nage longue distance, seront là, vont prendre le départ samedi matin à la rivière Péribonka pour arriver à la marina de Robertval. On parle d'une eau qui est relativement chaude, étrangement. On pourrait penser, il n'a pas fait si chaud cette année, mais non, l'eau est chaude au lac Saint-Jean, ce qui fait que ce sera fort probablement une traversée sans combinaison isothermique, donc pas de wetsuit parce qu'elle est au-dessus de 18 degrés. Ça a le temps de changer en dedans de deux jours, sauf qu'il annonce relativement chaud aujourd'hui et demain. Je ne penserais pas qu'à l'étendue du lac Saint-Jean, les degrés baisse beaucoup, mais on va être tout près du 18 degrés, qui est la température réglementaire, pour mettre les combinaisons, qui aident un petit peu à flotter puis qui aident un petit peu à pas geler aussi. Fait qu'on verra bien comment tout ça va se passer pour la fin de semaine. Alex Warren avec Jelly Roll, Bloodline et The Weeknd, Can't Feel My Face, à Rouge. 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

0: Alex Warren avec Jelly Roll qui lui a fait capoter la foule au Festival d'été de Québec. Je pense que les shows que les gens ont le plus aimé, c'est Jelly Roll, Muse, Gwen Stefani. Ça a vraiment, vraiment, vraiment fonctionné très, très fort au cours des dernières journées. Mais là, on est passé à autre chose. Les plus petits festivals, les plus petits événements, mais qui sont vraiment, vraiment cool. Jeff Posey sera là dans quelques instants avec Emmêlé dans ses cheveux.
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0: La gang de l'été. 5h56, on est le 24 aujourd'hui. Oui, oui, le 24 juillet. Ça veut dire qu'en fin de semaine, il y aura Père Noël en boxeur ou en... Oh, ben, pas en boxeur, mais mettons Père Noël en...
1: Prends-toi, là.
0: J'ai eu l'image dans ma tête. Je voyais le maillot avec des sapins puis ouais. des boules de Noël puis tout ça. Ça faisait plus un peu boxeur.
1: Oh, excusez, je ris parce que c'était la pub de Mad Maid en arrière de toi. Ah! À la télé, j'ai fait attention. C'est peut-être ça qui a donné l'idée. Oh, t'en as des man-made, là.
0: C'est sur le dos.
1: Hey, on peut-tu avoir un mini suivi de dossier?
0: Attends, ouais. Je veux finir mon affaire.
1: Okay.
0: De...
1: Okay.
0: C'est Noël des campeurs. Okay. C'est Noël des campeurs demain. Bon, alors, il y aura Père Noël en maillot. Oh, en bédaine, barbe blanche, maillot avec des boules de Noël dessus.
1: Ouais.
0: C'est de toute beauté.
1: Mais ça, c'est pas à l'année, c'est à la plage. Ça, on n'en voit pas à l'année.
0: Il y en a. C'est ce gars-là qui ont pris, hein. C'est ce gars-là qui ont pris pour mettre sur le tracteur à pelouse, qui se promène partout au travail. Le camping en fin de semaine. À tous ceux qui s'en vont célébrer le Noël du campeur, on vous en souhaite le fun en tabarouette, parce qu'il y a plein de belles places, plein de spots où c'est vraiment cool. Tu veux vraiment un suivi de dossier des man-made?
2: Ben oui, ben, je suis sûr que tout le monde le réclame, là. Ben
0: je pensais
2: que
0: j'en avais parlé.
2: Non, tu nous en as parlé en
0: parlé
2: studio.
0: À toi. Ah oui,
2: ben oui, c'était hors d'onde.
0: Ben écoute, je peux vous faire ma critique, là.
2: Vas-y.
0: C'est pas mal tout vrai ce qu'ils disent dans la pub, je te dirais.
2: Oui.
0: Bon. L'affaire que je trouve le plus le fun, c'est qu'il ne se déforme pas. Ça, c'est vrai. Parce que, tu sais, moi, j'avais beaucoup de boxer sacks qui sont quand même des mêmes prix, là.
2: Oui.
0: Puis le boxer sacks a tendance à s'étirer, là, à la fin de la journée, là.
2: C'est-à-dire qu'il remonte sur la cuisse.
0: Il va remonter sa cuisse, ou tu vas avoir comme le sac mou un peu.
2: Le sac mou.
0: Là, tout ça reste en place. C'est bien intéressant. Par contre, le tissu, il est très mince. Puis là, hier, je me suis comme penché de même, tu sais.
2: Oui.
0: Bon, puis ma blonde a dit, oh, le tissu est mince, hein. J'ai dit, qu'est-ce que tu veux dire? Ben, elle dit, mets-toi des shorts quand t'es en boxeur, là. Si tu te penches, j'ai dit, on me voirait. Elle dit, oui. Alors, on y a trouvé un petit défaut, mais en même temps, ils disent que le tissu est justement respirant. Et, bon, ben, c'est ça. Il est léger, il est respirant, parce qu'il est mince. Alors, c'est ça.
2: Bon, fait qu'on a un bon suivi de dos.
0: Bon, ben, vous l'avez demandé, vous l'avez eu.
2: À 5h57, vous avez eu une critique de Man-Made. Oui, je vais leur envoyer.
0: Tu peux leur envoyer si tu veux. S'ils veulent m'en commanditer, vont être bien contents. Bonjour Léa.
2: Bonjour.
0: Tu vas bien? Bonjour Marie.
2: Salut.
0: Ça va bien?
2: Ah oui, ça va super bien. Super.
0: Veux-tu que je te montre quand je baisse les... Non, OK.
2: C'est vraiment vendredi. Oui, c'est vraiment vendredi.
0: Oui, c'est vraiment vendredi, en effet. Bon, météo aujourd'hui, on a un beau lever de... Ben, en tout cas, on a un beau matin, je trouve. Là,
2: oui, vraiment.
0: Si on compare aux autres cette semaine.
2: Absolument, c'est pas dur à battre. Beau début de journée. Bon, il y aura un petit peu de pluie en avant-midi du côté de Saguenay. Et en après-midi, c'est des risques d'orages qui nous attendent. Mais à travers tout ça, il y aura des percées de soleil. Journée très confortable. 24 degrés qui sont prévus à Saguenay. Du côté du lac, vous aurez plus de soleil aujourd'hui. Mais les deux belles journées à surveiller, ça tombe bien, c'est samedi et dimanche. Demain, 28 avec du gros soleil. Et dimanche également, ça sera ensoleillé avec 28 degrés. Demain, bon, possibilité d'orage quand même.
0: Personnellement, je suis déjà tanné d'entendre parler des la nouvelle salve de tarifs à 50% là, de notre ami Donald Trump là, qui s'ennuyait, visiblement. Mais les gens de chez Bilodeau Canada, eux autres, ils la trouvent moins drôle. L'article dans le quotidien ce matin, où on parle des impacts des tarifs dans une entreprise comme chez Bilodeau, où il y a pratiquement toute leur production qui est visée par ces fameux tarifs-là, c'est-à-dire les produits de la fourrure, ainsi que les produits du cuir. Bilodeau, ils font des manteaux. Oui, ils font des manteaux avec les collets. Mais nous autres, on est habillés avec des manteaux Bilodeau. On les adore, toute la gang. Mais ils font aussi des produits de taxidermie. Ils font des produits là pour, entre autres, le cinéma. Et bon, c'est vraiment dans leur talle, la fourrure et le cuir. Alors, ils la trouvent pas tellement drôle. On a beaucoup de clients ailleurs, mais c'est sûr que tu sais ça vient jeter une ombre aussi les tarifs qui pourraient entrer en vigueur au cours du mois d'août. On verra bien comment tout ça va se passer. Ça va pas super bien entre les ingénieurs et la province de Québec. Le conflit s'enlise, Benoît.
3: Ah, tout à fait. Les négociations sont rompues entre le gouvernement et le syndicat des ingénieurs du gouvernement du Québec. Près de 2000 ingénieurs, donc, sont en grève depuis le 6 juillet dernier, ce qui a des conséquences sur plus d'une centaine de chantiers. Le gouvernement fréchette d'y attendre une réponse du syndicat. On écoute le président de l'Association professionnelle des ingénieurs du gouvernement du Québec, Marc-André Fortin.
5: Madame Duranceau, elle se cache derrière ses fonctionnaires, font preuve d'une arrogance et du mépris envers les ingénieurs. C'est sûr que ce gouvernement-là négocie par crise. Hein? Lorsqu'on aura une crise, on réglera la situation. Mais faites-vous-en pas. Attendez encore quelques semaines, là, puis vous allez comprendre dans quelle crise on va se trouver.
3: Maintenant, Washington annonce une nouvelle surtaxe de 10% sur une soixantaine de pays, dont le Canada, pour contrer les produits issus du travail forcé. La taxe en remplace une autre qui a été annulée par la Cour suprême des États-Unis. La mesure qui entre en vigueur aujourd'hui aura très peu d'impact sur les consommateurs. Par ailleurs, le gouvernement Carney poursuit ses négociations avec Washington pour éviter des nouveaux tarifs de 50% comptés du 19 août. Toujours en politique, Ottawa refuse de d'augmenter les transferts en santé aux provinces sans garantie de productivité. Les provinces font front commun pour augmenter le financement public alors que les coûts en santé explosent. Les transferts couvrent moins de 21% des dépenses alors qu'Ottawa a déjà assumé la moitié des frais partout au pays. En terminant, 9 Québécois se partagent un gros lot de 25 millions de dollars du Lotomax du 10 juillet dernier. Ils ont participé à une formule groupe dans un dépanneur du quartier Chaumédé à Laval. Un des gagnants est entré dans le commerce complètement par hasard après un ennui mécanique sur son véhicule. Voilà, c'est complet pour tous les détails et autres nouvelles. Visitez le nouveau.info.
0: Ça, c'est écœurant.
2: Quand t'es dû, hein?
0: Ça, c'est vraiment hot, là. Le gars est un flat, mettons. Tu rentres dans le dépanneur, tu donnes un peu, il t'a peux-tu participer à notre groupe de loto? Oui. Puis tu gagnes. Merci, Clou. Hein?
2: T'es rentré dans le
0: pneu. Oui, hey, on a des nouveautés musicales cette semaine, Marie, comme les vendredis.
2: Plusieurs nouveautés ce matin, oui, ce 24 juillet. Martin Garrix qui a collaboré avec U2. Je vous ferai entendre ça vers 6h30. Shania Twain qui sort un nouvel album. Nouveau single aussi de Talk, Morgan Wallen, Shabuzi. Ici au Québec, le collectif Classe Moyenne, qui est de toutes les fêtes cet été, lance aujourd'hui sa collabo avec Olivier Couture. C'est une chanson qui dit tout. Ah, oh, qu'on est bien ici.

0: l'avait présentée cette semaine. Elle nous avait comme titillé un petit peu. Puis elle dit « Je suis sincèrement touchée de voir tout l'amour que cette chanson reçoit avant même d'être sortie. J'y ai littéralement mis tout mon cœur et j'espère que vous l'aimerez autant qu'elle a été une thérapie pour moi. » C'est ça dit tout, cette chanson-là aussi. Donc, « Forever » d'Alicia Moffett. Question impossible ce matin. 74 % des femmes et 89 % des hommes sortiraient avec quelqu'un, même si elle ou il est mauvais dans ce domaine. Qu'est-ce qu'on cherche? Elle est pas facile ce matin. Non, j'espère que vous êtes bien réveillés.
1: En effet, je suis comme pas sûr.
0: juste de la lire, j'ai fait « Oh mon Dieu, elle est longue! »
1: Ouais, je suis comme pas sûr que toutes les mots sont mis en ligne dans ma tête.
0: Et cette semaine, ouais, je vais vous le dire, vous pourriez gagner vos billets pour visiter le Musée de la Défense aérienne. Dernière chance aujourd'hui, d'ailleurs.
1: En effet. On va jaser jeu de société tantôt, parce que dans un peu beaucoup passionnément, il y a Marie-Ève qui a redécouvert un jeu de société au chalet, un jeu que je ne connais pas. Alors, on va vous laisser jaser. Pas plus compliqué que ça. Puis si vous connaissez le jeu, vous nous aiderez aussi. JF Posé, lui, on le connaît bien, puis on est très heureux de vous offrir sa nouveauté. Un troisième extrait extraordinaire de cet album-là qui marche tellement fort, puis les choses sont incroyables, emmêlées dans ses cheveux à rouge.

0: beau lever de soleil. J'espère que c'est le cas chez vous aussi. On devrait avoir une journée très correcte aujourd'hui. Vous essayerez d'en profiter pour sortir dehors un petit peu. On va parler de jeux de société. Puis ça, je vous avoue, je me rends compte que chez nous, on n'est peut-être pas tant joueurs que ça. Mais Marie-Ève, elle a redécouvert un beau jeu de société au chalet.
1: On a redécouvert un jeu que moi, ça faisait perso 12 ans que j'avais pas joué. Et c'est le loup-garou.
2: Et que c'est le fun,
1: oh,
2: ça.
1: Oh mon Dieu, c'est
2: bien. Peut-être sa petite fille.
1: On a enlevé la petite fille parce qu'on n'était pas personnage.
2: Ah, j'aime ça être la petite fille. Elle est gueuse.
1: J'adore être la petite fille.
0: C'est tout, Max. Je m'excuse. C'est quoi ce jeu-là?
1: Ah!
0: J'ai aucune idée. Je ne sais pas du tout de quoi on parle.
1: C'est le meilleur jeu. On jouait à ça. C'est pas un jeu auquel tu joues tant en famille, là. Ouais. Je l'ai déjà fait, là. C'est plus un jeu, mettons, dans les tournois sportifs, entre des games. Nous, jouait à ça. En classe, on y jouait aussi. Des fois en famille, mais c'est vraiment un jeu qu'on a pour la plupart découvert à l'école, j'ai envie de dire, là, du moins ceux de ma génération. Là. Mais bref, c'est comme un jeu de rôle. Tout le monde se fait assigner un rôle au début de la partie. Okay. Puis on est comme un village. Il y a des villageois, il y a des loups-garous qui, pendant la nuit, doivent tuer des villageois. Mais chacun son tour, tout le monde se fait appeler à se réveiller au courant de la nuit. Donc, ils sont des petites manches. Et là, ben, faut à la fin de la nuit, quand on constate qui est décédé, ben, faut accuser des loups-garous. Puis si on n'a pas bon,
0: déduction. Ouais, c'est beau.
1: C'est tellement le fun.
0: On en a des jeux de même, là,
3: j'ai joué en famille. Okay. Aussi à Noël. Ça avait bien été. Oui. C'était correct.
0: Il y a certaines personnes qu'on est content d'éliminer quand on joue à des jeux.
1: Ouais.
0: Hein. Ah, ça, là.
1: Ouais.
0: C'est le fun, là. Tu sais, quand il y en a un qui est comme trop chanceux, t'es rendu à la quatrième game, là. Il est tout le temps en train de gagner, puis là, t'as une chance de le sortir. Oh! C'est le fun!
1: Ben, tu vois, moi, j'ai joué en famille, un loup-garou à Noël, ça s'est très mal passé.
0: Ah oui?
1: Parce que comment ça marche, c'est que pendant la nuit, tout le monde a les yeux fermés, puis chacun son tour, on se fait appeler. Puis quand c'est ton tour, puis tu sais que t'es la seule personne avec ce rôle-là, puis que tu vois papi et mamie qui ont les yeux ouverts, là, t'es comme, non! Le village se rendort! C'est ça la consigne. Fait qu'il faut que ça soit compris de tous, là. Ça fait des beaux moments quand même, puis on s'en rappelle encore, mais c'est ça. Faut que ça soit bien compris.
0: Mais c'est drôle, des fois, hein, parce que jouer un jeu avec les grands-parents, là, c'est pas toujours facile. Comme mon père, il est vraiment, mais je retiens un peu de lui, là. Mais mon père, il est vraiment pourri pour apprendre des règles de jeu. Il comprend rien. Mais c'est comme, tu comprends pas pourquoi il comprend pas. C'est ça l'affaire. Tu dis, comment ça fait qu'il comprend pas? Je dis, c'est pas si compliqué que ça. Mais je sais pas, il se pose trop de questions, on dirait.
3: Moi, ça me prend quelques tours de pratique. Puis après ça, je suis correct.
0: Ouais.
3: Faut que ça soit concret. Là, quand j'ai vu là comment ça fonctionnait vraiment, là, je suis correct.
0: Ouais. Texto 6-12-13, c'est quoi votre jeu de chalet? C'est quoi le jeu que vous aimez faire, tu sais, quand vous êtes en, je sais pas, jeu de camping, jeu de chalet, jeu de gang, là, que tu sens que ça peut déraper un peu, là.
3: Le Yum Rummy, moi, j'aime ça.
0: Ah, ouais.
3: Ou le Rummy Game. Oh, j'aime ça aussi.
0: Mais le Yum Rummy, Yadi. Ah, OK, ben, comme le Yadi, cette affaire-là. Moi, je joue tous les soirs au Yadi.
3: C'est le fun, hein.
0: Ben oui, ça me permet de... Ben oui, sur mon téléphone, j'ai un petit Yadi. J'aime bien ça, je vois ça. Ça me permet de me refaire.
3: Ouais.
0: C'est comme au casino, c'est la même affaire.
3: Ouais, ouais, ouais.
0: Je me refais.
3: Là, tu payes pas pour ça, là.
0: Non, je paye pas.
3: Virtuel,
0: mais je me choque autant que si j'étais devant une machine à sous. Tabarnak, je vais me refaire.
1: Mais ça fait pas partie des jeux les plus populaires au Québec.
0: Non!
1: Les plus populaires, savez-vous, c'est quoi?
0: Non, c'est quoi?
1: Un Monopoly.
3: Ouais.
1: Êtes-vous des fans de Monopoly?
3: Pas tant.
0: Ça fait vraiment longtemps que j'ai...

0: jouer.
1: Ça, ouais, c'est ça finit plus de finir.
0: Autant qu'en faire un long, j'aime ça jouer à risque.
2: Ah ouais?
0: Ça, là, tu peux faire chier les autres.
2: Moi, tu vois, j'aime pas ça. Scrabble fait partie des plus populaires.
0: Ah oui,
2: j'aime
0: ça, ça.
2: Uno,
0: oui.
2: Uno, c'est le seul, c'est
0: oui. Ça fait longtemps que j'ai pas joué à ça.
2: Toutes les familles ont des règles différentes.
0: Oui.
2: Et ça, genre, ça, on vrai. Peut additionner le plus deux, tu peux en mettre un autre.
1: Mais connaissez-vous le Uno qui crache les cartes?
2: Non.
1: Moi, je sais pas pourquoi on en a deux à maison. J'en ai trouvé deux chez moi. C'est vraiment une machine, puis elle crache des cartes.
3: Elle crache les cartes dessus.
1: C'est tellement trippant.
0: Ça, c'est le fun.
1: Puis je me choque, là, parce que moi, elle m'en crache. En tabarouette des cartes.
0: Pat, quand crache plein de pas bonnes. C'est quoi votre jeu préféré de société en général, Saguenay-Lac-Saint-Jean? Vous pouvez aussi jouer à tourner la roue dans quelques instants en devenant notre chef de la gang. Textez-nous chef au 6-12-13. Ah, textez. Vous êtes debout, vous êtes réveillé, textez-nous quelque chose. N'importe quoi, puis on va le prendre. On est bien ouvert. Ed Sheeran et Cameron.
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1: 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Allez-y.
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0: h 21, Saguenay-Lac-Saint-Jean, c'est l'heure de devenir notre chef de la gang. C'est la dernière journée où on a besoin de se lever son travail, à moins que vous travaillez en fin de semaine. Mais là, mettons qu'on est sur l'horaire régulier. Puis c'est peut-être juste pour une demi-journée que vous vous levez ce matin. Oh. Ça se peut. Il y en a plein qui sont sur l'horaire d'été. Ben nous autres, on veut savoir ça. On veut tous les détails au grand complet. Qu'est-ce que vous faites en fin de semaine? On veut juste prendre quelques minutes pour vous jaser. Puis quand on fait ça, ben on vous gâte. On vous offre des petits privilèges qui ressemblent à quoi?
2: Ben qui ressemblent possiblement à être un DJ. Vous pourriez avoir une table tournante. Vous pourriez choisir la prochaine chanson.
0: C'est un cadeau.
2: Ouais, vraiment. Sinon, vous pourriez avoir une excellente blague. Tu sais, vous travaillez aujourd'hui, c'est vendredi, tout le monde est en vacances. Oui. Ça pourrait faire du bien.
1: Pourquoi pas l'horoscope? Il y a peut-être ça sur la roue aussi. Ben oui, le segment peut te sentir aussi. Vous posez une question à n'importe quel animateur autour de la table, puis on vous répond. On n'a pas le choix. On n'a pas le choix de vous répondre.
2: Ouais.
1: Et puis après ça, le choix de la chanson, t'en as parlé. Ça peut être un petit cadeau, le billet d'or. Puis de toute façon, c'est juste, on veut savoir ce que vous faites en fin de semaine. Tu sais, ça donne des idées aux autres, ça.
0: Oui, exactement. Donc, textez-nous, chef au 6-12-13. On écoute Ed Sheeran, chanson qu'on joue beaucoup avec Martin Garrix de ce temps-ci. Prends une petite pause pour laisser la place à Camera qu'on aime vraiment beaucoup à Rouge.

0: Mesdames et messieurs, faites place au chef de la gang du matin.
1: Hey, salut Claudia, comment ça va?
2: Salut, bon matin, ça va bien.
1: Cool. Claudia, c'est toi la chef de la gang du matin aujourd'hui.
3: Ouais!
1: Sans plus attendre, mesdames et messieurs, puisque Claudia a eu, j'allais dire l'audace, mais le courage de nous dire, j'ai une question, Peter Santé. Oh!
0: Péteux
1: senteux. Hey, si tu savais comment Marie-Ève est honorée de ton du fait que tu as besoin de nous poser une question ce matin, là,
4: capote. Mais moi, je garde espoir. Moi, ce segment-là, dans 5 ans, va exploser.
1: Ah oui, c'est la future question impossible.
4: C'est le péteux senteux. Moi, je fais juste penser au gars qui a enregistré le segment péteux senteux.
3: On salue les voix officielles.
4: Bon, alors, Claudia, t'as une question pour nous.
2: Oui, ben en fait, vous êtes tellement à niveau vert avec nous autres, puis moi je vous écoute tous les matins, ça vient de ça, de trouver quelque chose, tu sais, à vous poser comme question.
4: Oui, c'est vrai.
2: Moi, à force de vous analyser, je me suis rendu compte, puis récemment vous en avez parlé beaucoup, que je me suis vraiment demandé qui était le plus lovers dans la gang. Parce que, tu sais, Vincent achète beaucoup de fleurs, donne des fleurs à plein de femmes de sa vie. Marie-Ève, tu sais, elle est très caliente, je sais qu'elle est quand même possessive de son homme, de ses choses, tout ça. Léa, c'est comme plus la fraîcheur, la jeunesse. Je serais pas capable de distinguer qui, dans une bataille de lovers, est le plus lovers dans la gang.
1: Mais ça ressemble à quoi, cette bataille de lovers?
4: C'est tellement bon!
1: qui garoche le plus de boîtes de chocolat en cœur?
4: C'est une bonne question!
2: Vous vous connaissez bien, là. Tu sais, qui d'entre vous serait, selon vous, le ou la plus lovers? Parce que moi, je suis pas capable de départager. Je vous le dis tout de suite, je suis pas capable.
4: Ben, moi, je suis en train de découvrir Léa.
1: Ouais.
4: Ben, t'es-tu lover, toi? Ben, t'es-tu romantique?
3: J'ai l'impression que je suis en amour avec l'amour. Ben, je suis vraiment en amour avec mon chum aussi, là. Mais, tu sens, j'aime l'amour, puis je vois, là, du bon, là, dans tout ce qu'il fait. J'ai tendance à romancer, mais Vincent, j'ai tendance à dire que c'est le plus romantique,
4: oui.
3: Par contre. Mm-hmm.
4: Oui. Moi, je dirais ça aussi. Je pense que c'est Vincent.
3: Ouais, je trouve que c'est le plus romantique.
1: Je sais pas, peut-être.
3: Oui.
4: Pas peut-être. On a décidé que c'était
1: moi. C'est moi. Bon, hey, ça a l'air que c'est moi. Bon.
3: Mais oui.
1: Pas sûr, mais on dirait ça tous les jours, mais...
4: On n'est pas parfait. Mais moi, je pense vraiment que t'es le plus lover.
3: Mais oui. Je pense qu'on l'est tous un peu quand même. Tu sais, Claudia, c'était bien vu. Je pense qu'on aime tous vraiment l'amour. Ouais. Puis nos deux moitiés prennent vraiment une place importante dans nos vies. Mais je pense que Vincent le chérit encore plus.
2: En tout cas, ça transparaît un petit peu dans ses propos. Mais en tout cas, moi, j'aimerais ça être une femme de ta vie, percevoir des femmes.
3: Ah, peut-être un jour.
1: Donne-moi ton adresse, on va t'arranger ça. Hey, on te souhaite une super belle journée. T'es la chef de la gang. Puis une excellente chef de la gang,
3: ouais.
1: À part de ça.
3: Oui, oui.
4: Gêne-toi jamais, je sais que t'as des questions, ouais. Gêne-toi jamais, retiens-toi pas.
2: C'est bon,
1: maman. Okay. Hey, Marie, t'as eu un péteux senteux, ta barnouche! Oui. On capote!
3: Je suis dans la gang!
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1: Francis, Saguenay-Lac-Saint-Jean. Oh, des petites gouttelettes qui tombent. On va revenir à la météo, mais avant, on veut saluer Anne-Marie qui nous a écrit ce matin.
4: Oui, Anne-Marie qui dit « Aujourd'hui, je vais aller avec mon père et les enfants à l'Expo agricole de Chicoutimi. Après ça, on va aller au parc milieu de la colline samedi, puis aux autres Saint-Félicien dimanche. Ah. Il y a tellement de beaux attraits et tellement de belles activités dans la région. Merci, Anne-Marie, puis profitez-en. Hey, c'est un gros week-end.
1: Oui, c'est un week-end de semaine. Beaucoup de monde. moi, je suis passé 2-3 fois autour du Saint-Georges-Vézina. Il y en a vraiment beaucoup de monde toute la journée autour de l'expo. C'était le fun de voir ça aller. Hein? C'était très, très cool. Bon, qu'est-ce que c'est ça, ces gouttelettes de pluie-là? Là?
3: Qu'est-ce que c'est ça? Bon, des gouttelettes de pluie qu'on a actuellement qui vont perdurer jusqu'à 10 heures environ. Après ça, on va retrouver des percées de soleil ici et là. Risque d'orage en après-midi du côté de Saguenay. Au lac, vous aurez droit à beaucoup plus de soleil aujourd'hui. C'est maximum de 24 dans la région aujourd'hui. Puis en fin de semaine, quand même du beau temps en vue. Samedi, dimanche, maximum entre 25 et 28 dans la région. Samedi, bon, 30% de possibilité d'averse d'orage à Saguenay, mais du soleil dimanche et toute la fin de semaine, ce sera du soleil au lac.
1: C'est quand même le fun ce que tu nous annonces justement pour le lac Saint-Jean, parce que demain, c'est la traversée internationale du lac Saint-Jean, cet immense événement de nage longue distance. Alors, est-ce que les champions sont là pour défendre leur titre? Oui, en effet, les deux Argentins, soit Mathias Diaz-Hernandez qui a gagné chez les hommes et Maite Pouca qui a gagné chez les femmes l'an passé, seront de retour pour défendre leur titre. Ils vont partir donc demain matin très très tôt de l'embouchure de la rivière Péribonka pour se rendre à Robertval. Et l'eau, c'est toujours une bonne question. Tu sais, qu'est-ce qui se passe avec la température de l'eau? Pour mettre les combinaisons isothermiques, les wetsuits, comme on dit, faut être sous la barre du 18 degrés. Et là, on serait un peu au-dessus de la barre du 18. Non. Alors, ce sera une traversée en speedo, mesdames, messieurs.
3: Ils vont geler!
1: Ben, ils geleront peut-être pas. Non. Si l'eau est à 18, c'est parce que la réglementation internationale, l'eau est assez chaude pour permettre de traverser le lac Saint-Jean. C'est sûr que t'as pas la part de flottaison là, que le wetsuit t'apporte normalement. Mais c'est des pros, c'est des vrais. Alors, ils vont faire ça normalement en speedo, à moins que la température du lac change dramatiquement en dedans de 24 heures. Et une promesse de Christian Dubé qui tombe à l'eau, Benoît.
11: Voilà le plan de l'ex-ministre de la Santé pour envoyer des patients au privé pour des chirurgies n'a finalement jamais vu le jour selon le Devoir. Aucun patient donc n'a été transféré ce printemps comme prévu. Le projet devait envoyer automatiquement les patients en attente d'une opération depuis au moins un an au privé sans frais. Plus de 3600 Québécois répondent à ces critères. Santé Canada n'a signé aucun contrat suite à l'appel d'offres qui a pourtant pris fin au mois de mai. Maintenant, les risques de criminalité est en baisse de 5% au pays en 2025 selon de nouveaux chiffres publiés par Statistique Canada. Le Québec est l'un des endroits les plus sécuritaires malgré une hausse de 70% en 10 ans de la violence des crimes commis par les jeunes. Plusieurs sont attirés par l'argent facile des contrats offerts sur les réseaux sociaux. La consommation de drogue aurait aussi un rôle à jouer selon les experts. J'enchaîne maintenant avec une importante perquisition à Saint-Julien en Montérégie. Les policiers ont retrouvé sur un terrain vague une importante quantité de biens volés dont des lingots d'aluminium volés à la compagnie Express Mondor hier matin. Éric Bouliane de la police Richelieu Saint-Laurent décrit les biens saisis.
22: Notamment des remorques, des lingots d'aluminium, des VTT ainsi que des bateaux.
2: pour l'instant, aucune arrestation n'a été effectuée.
11: Plusieurs entreprises de transport ont été victimes de vols d'aluminium ces dernières semaines. Et en terminant, les funérailles privées de Marc Messier auront lieu demain. Le gouvernement du Québec mettra le drapeau du Québec en berne pour l'occasion. Par ailleurs, le public sera invité à rendre dernier hommage à l'acteur. Un registre de condoléances en ligne est disponible pour toutes les personnes qui souhaitent partager un message à sa mémoire. Voilà, c'est complet. Pour tous les détails et autres nouvelles, visitez denouveau.info.
1: Merci bien, Benoît. C'est un vendredi full nouveauté musicale.
4: Oui, qu'il y en a. La puissance de la formation U2 mélangée à la puissance, à l'univers électronique, devrais-je dire, du DJ néerlandais Martin Garrix, ça a donné la chanson Firefly.

0: Et puis Bono a enlevé ses lunettes, puis je l'avais pas reconnu. Sur la pochette du single, j'ai fait hein? Ben oui, mais c'est Bono, ça, je l'avais pas reconnu. Ça, ça faisait longtemps que je l'avais vu sans ses lunettes, faut dire, hein? Parce que je suis une grande fan, moi, de Bono et de YouTube. Plusieurs des fans de Tal prédisent que ce sera un banger. Voici Up and Away.
1: Un quoi?
0: Un banger.

0: C'est-tu assez bon?
1: C'est intéressant.
0: C'est un baigneur. Vraiment. Bon, le chanteur rebelle Morgan Wallen a partagé en juin un petit extrait de sa nouveauté. Puis après ça, il y a eu une grosse fuite sur les réseaux sociaux. Fait que ça l'a poussé à dévoiler ça plus rapidement que prévu. Voici Been By Now. 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

0: Mais ça, là, c'est pas sur l'album de 60 chansons qu'il a lancé il y a 2-3 mois, là. C'est un autre extrait d'une autre affaire.
1: C'est un nouvel extrait.
0: D'abord, oui.
1: Il y a un nouvel album, c'est vraiment juste un single.
0: Non, je le sais, mais le gars a quand même, je niaise avec 60 tunes, mais il y avait quasiment 30 chansons sur l'album, là.
1: Il y avait beaucoup de chansons, en effet. Mais ben, il fait pas juste lancer des chaises, là.
2: Il lance des tunes.
1: Il compose aussi. Oui, il lance des tunes. Il lance des tunes. Voilà. C'est plus prudent pour lui.
0: Oui, c'est sûr.
1: Justin Marcotte sera avec vous en fin de semaine et qu'est-ce qu'il y a en concours?
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2: Oh, yes.
1: Merci Justin.
0: moi qui avais dit, il entraîne-tu de ça, c'était 50 piastres là, ça, ma mère ramassée. Faut que j'y aille en plus. C'est ça, on a fait le tour, hein, Marie?
1: Ah, oui. Okay. Oui.
0: Moi, je pensais qu'un jour, tu sais, la consommation de tabac allait s'arrêter, ou du moins assez diminuer, pour qu'on ait plus besoin de faire de grandes campagnes pour en parler. Mais non! Parce qu'à un moment donné, la cigarette, c'est comme redevenu cool. Fait que le gouvernement s'attaque encore une fois à la publicité sur les paquets de cigarettes. Et les nouvelles images, ça donne pas le goût, mettons. Mais est-ce que c'est véritablement efficace? Je pose la question ce matin. Y a-t-il une campagne publicitaire de prévention qui vous a assez frappé pour changer votre comportement? Quand? À Rouge.

0: Il y a une petite recrudescence de la consommation de cigarettes. Pas tant que ça, mais quand même, tu sais, on voit beaucoup plus de jeunes, fin vingtaine, début vingtaine, qui ont la cigarette au bec, parce que c'est peut-être le geste encore plus bum que la vape, puis tout ça. Alors, c'est le petit côté de l'interdit. On recherche ça fin de l'adolescence, début de l'âge adulte. Puis, ben, la cigarette, c'est comme un pied de nez majeur, je pense que c'est une des principales raisons. L'autre affaire aussi, c'est que, tu sais, quand on est habitué à la nicotine, qu'on essaie la cigarette, ça aide pas vraiment. Hein, c'est difficile. Fait que là, qu'est-ce qui se passe? Le gouvernement fait comme, ouais, ben, coudonc, on va être obligé de rendre les paquets de cigarettes encore plus épeurants pis encore plus lettres, parce que si vous en avez pas vu depuis quand même quelques années, c'est pas beau, ce qu'on a mis sur les paquets de cigarettes, si on est bien au-delà du petit avertissement en noir qu'on avait au début, là, genre la cigarette tue pis ce genre de choses-là. Là, on est rendu avec des photos du cancer de la bouche, des photos du cancer de la langue, des photos du cancer de la gorge. C'est épeurant en tabarnouche. On a un petit bébé qui est entouré de fumée secondaire. C'est des images choc, là. On a vraiment décidé d'y aller avec ce genre de choses-là. Votre paquet de cigarettes, puis moi, je remarque aussi que la plupart des gens qui fument n'ont pas le paquet original en main. Ils ont autre chose. Ils transfèrent leurs cigarettes dans un paquet qu'ils ont acheté, genre un petit caisson en métal ou un paquet plus
1: c'est
0: cute.
1: C'est
0: beau,
1: ça.
0: Ben oui, ça a de la classe. T'as bien raison. Alors, est-ce que ça a de l'effet?
2: Mais vous autres, ça a-tu de l'effet? Moi, ça a de l'effet sur moi, ces affaires-là. Oui. Moi, ces images-là, tu sais, les pubs de la SAC, là, pour ne pas texter au volant, pour pas s'endormir, pour pas prendre l'alcool.
0: Moi, j'avoue,
2: ça agit beaucoup.
0: J'avoue que la pancarte sur le bord du chemin, mort de fatigue, celle-là, c'est celle qui m'a plus marqué. Parce que je me rends compte que c'est ça qui m'arrive le plus souvent sur la route. Je viens fatigué, tu sais, puis je vais cailler un peu, puis tu sais, je me dis crème, non, je veux pas vivre ça. Ça me tente vraiment pas de m'endormir au volant. Fait que oui, celle-là, moi, elle percute. Est-ce que vous trouvez qu'en général, ce genre de campagne-là, ça a de l'effet? Ça, tu sais, au-delà de faire comme, j'avais ça, cette pub-là, ça a-tu véritablement un effet sur votre comportement?
1: Ben, je pense que oui.
0: Ouais.
1: Tu sais, du moins moi, là, je me rappelle quand j'étais jeune. Puis je marchais sur le trottoir, moi ça existait déjà là, ces images-là. Je me rappelle avec des amis, on voyait le vieux paquet de cigarettes sur le trottoir, puis on voyait la photo là, et on était traumatisés. On était comme, puis ça nous faisait peur là. Fait que moi j'aurais tendance à dire oui.
2: Moi je pense que ça va chercher une bonne partie de la population, pas tout le monde. Il y a pas tout le monde qui doit être marqué par ça. Mais je vous l'ai déjà dit, mais quand les policiers étaient venus nous rencontrer, nous autres à l'école au primaire, pour nous montrer des poumons, des poumons roses puis des poumons noirs. Moi ça, écoute, je suis rendu à mon âge, puis c'est encore marqué, puis c'est pour ça que je ne fume pas aujourd'hui. Moi, ça a vraiment eu de l'effet sur moi. Là,
0: dans les années fin 80, début 90, de quoi les gens avaient le plus peur, c'était pas de la cigarette, c'était du sida, okay, c'était du VIH. C'est de ça dont tout le monde avait peur. Les ITS, c'était le sujet, puis on avait le cours à l'époque qui s'appelait FPS, la formation personnelle et sociale, et il y avait le cours sur les maladies vénériennes. Et moi, là, les images de chancre mou, est-ce que ça vous rappelle quelque chose?
1: Un quoi?
0: Un chancre mou. Ça vient de, c'est-tu de la syphilis ou je ne sais pas quelle gonorrhée ou je sais pas quoi, une maladie de ce genre-là. C'était comme, je peux pas décrire ça à cette heure-là.
1: Okay.
0: Comprends-tu?
2: Ça t'avait traumatisé.
0: Complètement.
1: Okay.
0: Moi, j'avais bien plus peur du chancre mou que de n'importe quoi d'autre. M'en suis mis épais des capotes.
2: Épais, ben épais.
0: Ah, une, c'est pas assez. On va en mettre deux.
1: Il sentait rien, mais...
0: Non, oui.
2: Vous rappelez-vous de la publicité sur le cancer des testicules?
0: Non.
2: Puis je crois que c'est la voix de Charles Tissère.
0: Ah,
2: okay, je vais vous en faire écouter un petit bout. Ça dure une minute, là, mais juste un petit bout.
0: Okay.
3: Dans le monde merveilleux des couilles.
0: Ah oui, je me rappelle. Oui, c'est Charles.
3: Énorme, de taille modeste, touffu ou bien entretenu. Les couilles peuvent être de style et de grosseur très variées. Pas d'inquiétude donc si les vôtres ne sont pas tout à fait identiques. Vos couilles sont fragiles et il est important de les examiner une fois par mois pour détecter le moindre problème. Devant un miroir, observez vos couilles pour voir s'ils semblent enflés. Placez vos doigts sous votre couille avec votre pouce sur le dessus.
2: Et là, ce qui est drôle, là, c'est qu'il prend comme deux hamsters, comme couilles.
1: Oh oui! Oh là,
2: puis là, il pèse dessus, puis...
1: Oui, c'est tellement drôle, mais en même temps, tellement instructif.
0: Oui, tu me renverras ça, moi. Faut que je revoie mes techniques.
2: Oui, mais je te le dis... J'aurais le goût de vous passer le test des testicules, le test des couilles. sérieux, c'est tellement bien, c'est concret. Fait que je suis persuadée qu'il y a plein de gars qui ont fait, OK, j'ai deux hamsters entre les mains. Puis là, faut que j'appuie ici. Mais quelle bonne manière de présenter ça pour faire le test.
0: Bon, OK. Bon, on va faire le tour, je pense. Fred avec Mademoiselle au 96.9. Bon, allez checker ça gratte un peu à gauche.

0: L'été, il y a beaucoup de mouvements de personnel hein, dans les entreprises. Hein. Il y a des petits nouveaux qui rentrent, qui sont là, ou les employés qui sont plus temps partiel, sont plus temps plein. Fait qu'il faut créer comme une espèce d'esprit d'équipe pendant ce temps-là. Et chez Jean Coutu, à Jonquière, on a eu une bonne idée.
1: Vraiment, c'est dans le cadre de leur semaine des employés d'été. Fait que je trouve ça, premièrement, l'attention de faire une semaine des employés en été. Je trouve ça vraiment le fun. Ça
2: Absolument.
1: Permet justement au temps partiel de mieux s'intégrer. Ils se sont lancés un défi de marcher le plus de pas possible en une seule semaine. Fait que je sais pas, de prioriser l'activité physique ou de se rendre à pied au travail. Et combien de pas est-ce qu'ils ont fait en une semaine rassemblés ensemble? 2,3 millions de pas en une semaine pour les employés de chez Jean Coutu-Jonquière. C'est tellement une belle initiative.
2: Ben
1: c'est
2: oui.
1: tellement nono, lancer le défi. Puis après, clairement, ben c'est une équipe soudée. Là, les Jean Coutu-Jonquière, ils embarquent tout le temps. Puis vous voyez ce que ça donne, 2,3 millions de pas.
2: Hey, c'est beaucoup. Là, puis ça reste que, c'est, je pense, c'est le meilleur exercice. T'sais, tu veux te faire du bien au moral, à la santé mentale, à la santé physique. C'est un beau mélange des deux. Puis dans ce temps-là, ben, tes employés sont en santé.
0: Avez-vous un petit bidule qui calcule vos pas?
2: J'ai mon
0: ton téléphone calcule.
2: Santé,
0: tu l'utilises?
1: Oui. Okay. Techniquement, le téléphone calcule, mais il calcule mal.
2: Ouais.
1: Puis, tu sais, je l'ai vraiment pas tout le temps sur moi, là, justement. Il me donne un bon indice.
0: Vous savez que si vous en manque une quinzaine, là, dans votre journée pour atteindre votre. Puis que vous avez comme genre une montre, là.
2: Oui.
0: Juste en faire ça avec vos bras. Shakez-vous les bras.
1: C'est vrai?
0: Ah oui.
1: Ça va faire?
0: Ça triche.
1: OK.
0: Oui.
2: Fait que je devrais pas suivre cette application-là.
0: Non, c'est un indicatif. On va dire ça de même.
1: OK. Okay?
0: Ah, il pleut, les amis. C'est très. Oui, beaucoup plus que ce à quoi on se serait attendu, là, ce matin. Grosse averse, centre-ville de Chicoutimi. On va y revenir dans quelques instants. La musique de Chabosier avec Born to Die puis plein de concours dans la prochaine heure.
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1: Un excellent début de journée, Saguenay-Lac-Saint-Jean, et il y a quelques heures, c'était magnifique, et là, en ce moment, centre-ville de Chicoutimi, tabarnouche, qu'on est replongé dans la même cochonnerie depuis le début de la semaine.
2: Il pleut, bergère, rentreté, mouton, mais rentrez pas trop longtemps. Là, en ce moment, on a des averses qui vont perdurer jusqu'à peu près 10 heures. Après ça, on va retrouver le soleil en début d'après-midi. Risque d'averses, risque d'orage. Mais à Saguenay, vous allez retrouver le soleil en début de soirée. Ce côté du lac, vous aurez droit à plus de soleil, vous autres. Petit risque d'orage et d'averses en début d'après-midi. Maximum de 24 aujourd'hui. Et en fin de semaine, c'est quand même prometteur. Des maximums entre 25 et 28 du soleil qui est prévu partout dans la région, sauf samedi du côté de Saguenay où vous courez un des possibilités d'averses, risque d'orage également.
1: On va jaser de tarifs un peu ce matin parce que là, on commence à analyser la question dans la région, les fameux 50% supplémentaires sur plein de produits. On a parlé de l'entreprise Bilodeau dans le quotidien ce matin et on en parle aussi pour l'industrie du bois. Il y a quelques entreprises qui n'étaient pas vraiment touchées, mais là, whoop-a-la, il y a 5 usines dans la région qui se posent des questions, à savoir ce que ça va donner, les usines de Domtar, de Barrett Wood, un peu partout là dans nos dans la région Saguenay-Lac-Saint-Jean. Il y a des entreprises qui commencent à regarder ça puis c'est comme OK là, on va falloir analyser la situation de plus près, c'est un peu inquiétant. Et le conflit s'enlise entre Québec et ses ingénieurs, Benoît.
3: Ah, tout à fait. Les négociations sont rompues entre le gouvernement et le syndicat des ingénieurs du gouvernement du Québec. Près de 2000 ingénieurs, donc, sont en grève depuis le 6 juillet dernier, ce qui a des conséquences sur plus d'une centaine de chantiers. Le gouvernement fréchette d'y attendre une réponse du syndicat. On écoute le président de l'Association professionnelle des ingénieurs du gouvernement du Québec, Marc-André Fortin.
4: Madame Duranceau, elle se cache derrière ses fonctionnaires, font preuve d'une arrogance et du mépris envers les ingénieurs. C'est sûr que ce gouvernement-là négocie par crise. Hein? Lorsqu'on aura une crise, on réglera la situation. Mais faites-vous-en pas. Attendez encore quelques semaines, là, puis vous allez comprendre dans quelle crise on va se trouver.
3: Maintenant, Washington annonce une nouvelle surtaxe de 10 % sur une soixantaine de pays, dont le Canada, pour contrer les produits issus du travail forcé. La taxe en remplace une autre qui a été annulée par la Cour suprême des États-Unis. La mesure qui entre en vigueur aujourd'hui aura très peu d'impact sur les consommateurs. Par ailleurs, le gouvernement Carney poursuit ses négociations avec Washington pour éviter des nouveaux tarifs de 50 % comptés du 19 août. Toujours en politique, Ottawa refuse d'augmenter les transferts en santé aux provinces sans garantie de productivité. Les provinces font front commun pour augmenter le financement public alors que les coûts en santé explosent. Les transferts couvrent moins de 21 % des dépenses alors qu'Ottawa a déjà assumé la moitié des frais partout au pays. En terminant, 9 Québécois se partagent un gros lot de 25 millions de dollars du Lotomax du 10 juillet dernier. Ils ont participé à une formule groupe dans un dépanneur du quartier Chaumédé à Laval. Un des gagnants est entré dans le commerce complètement par hasard après un ennui mécanique sur son véhicule. Voilà, c'est complet. Pour tous les détails et autres nouvelles, visitez le nouveau.info.
1: À part garder son manteau de pluie pas loin, qu'est-ce qu'on fait en fin de semaine?
5: Sérieux, il y a tellement d'activités à faire, là. Je suis allée faire mon tour hier aux Grandes Veillées de la baie. Ouais. Les gens s'étaient donné rendez-vous. C'était super agréable. C'est à l'Agora du village portuaire toute la fin de semaine. Il y a entre autres David Pinault qui sera là ce soir. Lui, là, c'est un phénomène. Et il débarque avec un show qui est monté pour faire lever le party. On écoute un extrait.

Ah oui, la grande débarque. Oh, oui, ça va se passer ici ce soir à l'Agora du village portuaire. Donc, il y a plusieurs spectacles qui sont présentés au cours de la fin de semaine. Guylaine Tanguay vient aussi faire son tour. Samedi, c'est la grosse journée familiale. Festival des bières d'Alma ce soir. Il y a Alex

0: Qu'est-ce qu'on fait aujourd'hui?
1: Ben, on fait un beau ding-dong. C'est vendredi. On retrace l'actualité culturelle ensemble. Vous devrez deviner les célébrités, les personnalités dont je vous parle.
0: Il y a une nouvelle chanson de Chabouzi qui va sortir aujourd'hui. Marie, tu vas nous en faire écouter un petit extrait.
1: Je pourrais vous en faire entendre un extrait. Oui, j'en ai sorti un.
0: Ouais, oui, parfait. Ben, nous autres, on a son nouveau hit, ben, qui était quasiment nouveau. Mais là, il se fait déjà tasser un peu.
1: Par
0: mais
1: lui-même.
0: On aime vraiment celle-là, Born to Die à Rouge.

0: Léon, on joue à Ding Dong, on retrace l'activité, mais l'actualité de la semaine, particulièrement au niveau culturel.
1: Oui, absolument. Je vais vous donner des indices qui se rattachent à des personnalités qui auront marqué la semaine. C'est parti!
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1: Enfant prodige, je vous dirai. À seulement 3 ans, je reproduisais au piano des mélodies que j'avais entendues qu'une seule fois et mon premier vrai contrat professionnel est arrivé à 9 ans. L'une de mes professeurs de musique était Daisy Peterson, la sœur de Oscar Peterson, qui est l'un des plus grands pianistes.
4: Oui, Oliver Jones.
1: Oliver Jones, oui, absolument. Oliver Jones, qui est le plus grand jazzman montréalais, là. C'est ça comment on le qualifie, qui nous a quitté cette semaine, donc mercredi, à l'âge de 91 ans, après 80 ans de carrière. C'est vraiment notable, puis c'est une grande perte dans le monde. C'est fou.
0: Il avait fait un grand tour, comme on dit.
1: Oh oui, absolument. Prochain ding-dong!
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1: Avant de devenir influenceuse, j'étudiais en soins infirmiers. Mais j'ai choisi de quitter ce parcours-là quand les réseaux sociaux sont arrivés dans ma vie. Même si je suis québécoise, c'est en Afrique du Sud qu'on m'a connue.
0: Vincent, c'est Alicia Moffett, c'est ça?
1: Non,
0: c'est pas Alicia Moffett.
1: Oh. On me connaît comme étant une personne vulnérable qui a pas peur d'exposer ses émotions et cette semaine n'a pas fait exception. Je me suis ouverte par rapport à mon cœur brisé.
0: Claudie Mercier.
1: On écoute un extrait de la story qu'elle a publiée.

0: Et là, ça, oh, c'est triste.
1: Comme je l'ai mentionné dans mon message, ça a vraiment été un choc. Je m'en attendais vraiment pas. Je vis avec beaucoup d'insécurité, d'anxiété. Malheureusement, il a décidé que c'était trop pour lui, puis je le comprends. Je le comprends, même si je suis dévastée.
0: Oh mon Dieu, la pauvre Claudie Mercier qui a annoncé sa séparation avec Mathieu Pellerin, qui a, lui, donc, mis terme à la relation. Ils étaient ensemble depuis 7 ans. Ils s'étaient rencontrés en 2019 à Odé, Afrique du Sud.
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0: Mon vrai nom est Frédéric Carrier. Et il y a à peine quelques étés, là, j'étais animateur de camp de jour. Donc, je suis jeune.
4: J'aime ça.
0: Mes parents ont de quoi être fiers. Je suis un artiste de 24 ans accompli. Et ma sœur, Léa, est journaliste pour la presse.
5: Marie, est-ce que c'est Fred?
0: C'est Fred, absolument, oh, ouais.
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0: Moi, je trippe sur sa sœur. Je vois,
4: c'est qui,
0: elle est
4: bien sœur?
0: Journaliste pour la presse. Elle fait plein de journalisme numérique, là, finalement. Elle est excellente et je ne savais pas que c'était sa sœur.
5: C'est quoi son nom?
0: Léa Carrier.
5: Ouais,
0: moi, je trippe sur elle puis je n'avais pas doute que c'était sa sœur. Fait que deux parents qui doivent être très, très fiers.
4: Ah,
0: Fred, qui sera ce soir raconté de 21h à la traversée du lac Saint-Jean, c'est Laurence Martin qui va assurer sa première partie.
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0: C'est la chanteuse qui interprète la chanson Bad Guy qui a inspiré le nom de ma fille. J'ai remporté le concours de Next Star à seulement 15 ans.
5: Marie, Alicia va faire.
0: Oui, là, c'est Alicia va faire. C'est triste. Donc, elle nous a dévoilé aujourd'hui une nouvelle chanson qui s'appelle Forever. Elle se livre vraiment sur sa rupture des derniers jours avec Fred Robichaud. Dernier ding-dong.
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0: J'ai commencé à faire de l'acting pour financer mes cours de gymnastique. D'ailleurs, mon avenir était vraiment prometteur dans cette discipline-là. Au départ, c'est ma sœur qui attirait davantage l'attention des agences, mais c'est en l'accompagnement, à certaines auditions que je me suis fait remarquer. Je suis très polyvalente, tant une voleuse de livres, une fille...
4: Ah, Vincent, c'est Sophie Nélis.
0: C'est Sophie Nélis. Bonne réponse. Oui, on a appris cette semaine que Sophie Nélis serait la nouvelle tête d'affiche d'une série Netflix qui s'appelle This Summer Will Be Different. C'est une adaptation du roman de Carly Fortune, qui est une Canadienne. Bref, donc Sophie Nélis, là, qui voit vraiment sa carrière internationale décoller, puis pas à peu près.
4: C'est cool, ça. Hey, ça vous tente-tu d'aller faire un tour dans une glissade d'eau, mais qui n'est pas naturel. Parce qu'en ce moment, si tu sors dehors, tu perds pied, ça va être une vraie glissade d'eau. On vous envoie à Valcartier. On a deux bracelets pour
7: vous. Gagnez vos billets pour le parc aquatique extérieur de Valcartier. Textez VAGUE au 612-13 pour participer.
4: Alors, let's go. Vous allez sur notre texto, vous textez VAGUE. Si vous répondez correctement à la question qu'on va vous poser tantôt, il y a choix de réponse, puis tout le kit, vous pourriez gagner vos deux places pour aller au village Valcans. C'est encore ça, le village Valcans de Cartier?
0: Oui, c'est ça.
4: C'est encore le même. On dit le parc aquatique extérieur, parce qu'il y en a un en dedans avec l'hôtel, le bord à parc, tout ça. Pour ceux qui n'ont pas suivi les 10 dernières années. Bref, on vous envoie jouer dehors. Il va en avoir encore des belles journées cet été. Ben oui, c'est sûr. Et les trois accords avec vol à l'étalage au 96 9 roues.

0: Les trois accords au 96-9 rouge 7-21. On joue notre petite question pour vous faire gagner des billets pour aller au village vacances Valcartier, profiter du parc aquatique extérieur. Sérieux, vous allez triper. Si ça fait longtemps que vous n'êtes pas allé, vous n'êtes jamais allé. Ça se peut que vous soyez jamais allé. Tout ça se peut dans la vie. Mais si vous y allez, vous allez créer des souvenirs. Ça, c'est certain. Vous allez vraiment avoir du fun. Et on va jaser avec Audrey ce matin. Salut Audrey!
1: Salut!
0: Ça va bien?
1: Ça va bien, vous?
0: Oui. Est-ce que tu es déjà allé au village vacances Valcartier où c'était dans
1: oui,
0: tes plans?
1: J'ai amené mes enfants. Ouais. Oui, j'ai amené mes enfants pour la première fois l'année passée.
0: Oh. Avec les enfants, c'est le fun
1: on
0: aussi.
1: On est nouveau au Saguenay.
0: Fait. C'est vraiment,
2: vous êtes nouveau au Saguenay?
1: On est nouveau au Québec, justement. Oh. On arrive du Nouveau-Brunswick.
0: Oh, quelle bonne décision. Hey, écoute, on va peut-être te donner la chance d'y retourner. Tu aurais deux bracelets si tu réponds correctement à la question suivante.
2: Alors, Audrey, quelle vitesse peut-on atteindre dans certaines glissades extrêmes? OK, je mets l'accent sur extrême.
3: Oui, j'ai un choix de réponse. A, 30 km/h. B, 60 km/h. C, 100 km/h.
1: Oh boy. Je vais dire 60.
0: Ah! T'aurais dû être plus extrême.
2: Il faut pas le dire.
0: Non, Audrey, on va s'en reprendre une autre fois.
2: C'est bien tenté.
1: OK, c'est bon, merci.
0: Salut. Bon, là, gâtez-vous. Textez la réponse à la question qu'on avait ce matin. On vous la redonne pas. Là, c'était trop facile, fallait suivre. C'est pas plus compliqué que ça. Vous y allez via le texto 6-12-13. On va faire un gagnant parmi vous, les amis. C'est gris en tabarnouche, centre-ville de Saguenay. Je sais pas si c'est comme ça partout. J'espère que non et que ça va nous amener des bonnes percées de soleil. Il y en annonce aujourd'hui. On va revenir là-dessus dans quelques minutes avec Léa et Scooter Gas avec Ricardo. C'est toujours un hit à rouge.

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1: On va dire un beau bonjour à Annabelle. Salut Annabelle.
2: Salut.
1: Comment ça va?
2: Ben, ça va vraiment bien.
1: On dirait qu'on t'a mis de bonne humeur avec notre question sur la glissade d'eau extrême qui va vite.
2: Pas à peu près.
1: Tu peux descendre jusqu'à combien de kilomètres heure dans les descentes extrêmes?
2: Jusqu'à 100 km/h. Ouais. La réponse était
1: C. Oh. Exactement.
3: Hey, puis, 100 km/h.
1: On a parlé de la fameuse glissade là, au Brésil, là, qui est la plus vite, la plus haute au monde là, cette semaine, là, qui s'appelle l'Insano. À votre avis, est-ce que ça veut dire le insane, la malade, dans le fond, c'est le même qu'elle s'appelle? On peut atteindre jusqu'à 105 km/h en chute libre dans la... Okay. Un comme moi, là, un de ma pesanteur, ouais, là, 105 km/h, tu pognes ça vite, et ça descend de ta barre.
3: Et Annabelle, tu ferais-tu ça?
2: Ah non, moi, je vais rester dans la petite tente toujours avec mes filles.
1: Vive le coco! Yeah. Comment c'est le cocorico ou le... Je me rappelle plus. En tout cas, bref, il y en a une couple de petits... De petites tranquilles que tu... Tu iras faire des trips, là. Ça, c'est le fun.
3: Oh,
1: moi, ça,
3: oui,
1: j'aime ça.
3: L'Amazon.
1: Là, L'Amazon,
3: oui,
1: ça. Là.
3: Ça,
1: c'est le fun. C'est
2: ça fait longtemps que j'y ai pas été. En plus, ça va être que des beaux souvenirs.
1: Ben oui, c'est en plein ça. C'est ça que tu t'en vas créer. C'est des beaux souvenirs. Alors, le Village Vacances Valcartier t'accueillera avec deux beaux bracelets, Annabelle. Puis on te souhaite un très bel été avec nous autres.
2: Ben, merci, c'est vraiment gentil, puis bel été à vous autres aussi.
1: Salut, t'es adorable.
3: Salut. Ah, ouais,
1: ma journée d'été est en train de prendre le bord parce que mon projet commence à être boiteux sur un Christ de temps. Il mouille, les amis.
3: Il mouille, en temps, parfois, du moins du côté de Saguenay, là, ce qu'on dit à l'instant, du côté de Saint-Félicien.
1: C'est que c'est beau, hein, au lac.
3: C'est littéralement ensoleillé.
1: Bon, parle-moi là-dessus.
3: Texto 612-13, si quelqu'un peut confirmer l'information. Mais à l'instant, c'est beaucoup d'averses là qui sont sur le Saguenay. Ça devrait s'améliorer à compter de 10 heures aujourd'hui. Par contre, risque d'averses, risque d'orage en après-midi pour le Saguenay au lac. Il y aura plus de soleil aujourd'hui, maximum de 24. Et la fin de semaine qui nous attend est quand même très prometteuse.
1: Oui, bon.
3: Maximum entre 25 et 28. On verra le soleil chaque jour. Risque d'averses samedi. À Saguenay, par contre.
1: Demain, c'est la traversée du lac Saint-Jean. Alors, départ à Péribonka très, très tôt le matin, arrivé quelques heures plus tard, 8 heures environ plus tard à Roberval. Est-ce qu'on aura des belles conditions? Ce que tu nous annonces est quand même intéressant. Est-ce que l'eau va être assez chaude? Oui, l'eau va être assez chaude parce qu'elle dépasse le 18 degrés. Ça, c'est la température limite pour le port de la combinaison, le wetsuit, finalement. Là. Si normalement, ils vont nager en speedo. Alors, parce que l'eau est un petit peu plus chaude. Alors, Mathias Diaz Hernandez et Maïté Pouka sont les vainqueurs de la dernière édition. Ils sont là pour défendre leur titre, les deux Argentins qui ont eu des grands succès dans le Piéquagami.
3: Oui.
1: Fallait que je le sorte, là. Ça fait petit Joe connaissant. On s'informe avec Benoît Nouveau Info et la promesse de Christian Dubé tombe à l'eau.
4: Voilà le plan de l'ex-ministre de la Santé pour envoyer des patients au privé pour des chirurgies n'a finalement jamais vu le jour selon le Devoir. Aucun patient donc n'a été transféré ce printemps comme prévu. Le projet devait envoyer automatiquement les patients en attente d'une opération depuis au moins un an au privé sans frais. Plus de 3600 Québécois répondent à ces critères. Santé Canada n'a signé aucun contrat suite à l'appel d'offres qui a pourtant pris fin au mois de mai. Maintenant, l'indice de criminalité est en baisse de 5% au pays en 2025 selon de nouveaux chiffres publiés par Statistique Canada. Le Québec est l'un des endroits les plus sécuritaires malgré une hausse de 70% en 10 ans de la violence des crimes commis par les jeunes. Plusieurs sont attirés par l'argent facile des contrats offerts sur les réseaux sociaux. La consommation de drogue aurait aussi un rôle à jouer selon les experts. J'enchaîne maintenant avec une importante perquisition à Sainte-Julie en Montérégie. Les policiers ont retrouvé sur un terrain vague une importante quantité de biens volés dont des lingots d'aluminium volés à la compagnie Express Mondor hier matin. Éric Bouliane de la police Richelieu Saint-Laurent décrit les biens saisis.
5: Notamment des remorques, des lingots d'aluminium, des VTT ainsi que des bateaux. Pour l'instant, aucune arrestation n'a été effectuée.
4: Plusieurs entreprises de transport ont été victimes de vols d'aluminium ces dernières semaines. Et en terminant, les funérailles privées de Marc Messier auront lieu demain. Le gouvernement du Québec mettra le drapeau du Québec en berne pour l'occasion. Par ailleurs, le public sera invité à rendre dernier hommage à l'acteur. Un registre de condoléances en ligne est disponible pour toutes les personnes qui souhaitent partager un message à sa mémoire. Voilà, c'est complet. Pour tous les détails et autres nouvelles, visitez denouveau.info.
1: Il y a plein de trucs intéressants à se mettre dans les oreilles en fin de semaine. Beaucoup de nouveautés qui sortent.
3: Vraiment, U2 qui a collaboré avec le DJ Martin Garrix. Également, Shania Twain qui sort un nouvel album. Nouveau single de Talk, Morgan Wallen. Il y a Alicia Moffett qui nous en a fait entendre un extrait tout à l'heure, Léa, qui lance sa superbe nouveauté qui la met très, très vulnérable aussi. Dans le fond, elle a mis sur papier tout ce qu'elle a ressenti lors de sa rupture. Également, le collectif Classe Moyenne, qui est de toutes les fêtes cet été, lance aujourd'hui sa nouvelle collaboration avec Olivier Couture. Et c'est une chanson qui dit tout. Voici le titre « Oh qu'on est bien ici ». ».

Ah, oh, ça va me rester dans la tête, ça, toute la journée. Il y a Chabouzi aussi. Longtemps, on a pensé peut-être que ça allait être un One Hit Wonder avec la chanson A Bar Song. Il a sorti une autre chanson dernièrement. Puis là, il sort une autre nouveauté. Voici Burn It Down.

0: Hey, tu mets ça puis tu pars en road trip, ouais, ça fonctionne, sens, hein? Mmh. Donc, c'est une nouveauté de Chabouzy, puis je vous présente d'autres nouveautés autour de 8 heures ce matin.
1: Cool, on joue à la question impossible. Vous pourriez gagner vos billets pour aller au musée de la défense aérienne. Et étrangement, cet été, hein, les musées, on trouve ça le fun, puis on les courra, et on a beaucoup d'occasions d'y aller.
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1: Il y a plein de nouvelles expositions. Vous irez faire un tour. Si vous êtes allé il y a 2-3 ans, presque tout est changé. Il y a quand même des simulateurs de vol puis tout ça. Toujours très populaire. D'accord.
0: 74% des femmes et 89% des hommes sortiraient avec quelqu'un, même si elle ou il est mauvais dans ce domaine. Qu'est-ce qu'on cherche ce matin?
4: Réponse reçue. Même si cette personne est mauvaise conductrice, conducteur.
0: Ouais.
4: Mauvais
0: même
4: en
0: personne conduit pas bien.
1: T'en laisses pas faire.
4: Tu
0: ne laisses pas conduire cette personne.
4: Même si cette personne est pourrie dans les tâches ménagères. Moi, je pense qu'il y a personne de pas bon dans les tâches ménagères. C'est de l'incompétence volontaire.
0: C'est un bon point, c'est possible.
4: Même si cette personne est pourrie dans ses finances, dans la gestion de ses finances.
0: Non, moi, faut qu'elle soit intéressée.
1: Ouais.
0: Hein? On va dire ça.
1: Ou comme je disais, t'en laisses pas faire.
4: Non, moi, il faut quelqu'un qui est bon pour me gérer.
1: Ah, voilà.
4: Même si cette personne a de mauvais goûts vestimentaires.
0: Ah, c'est pas grave, ça.
4: C'est pas grave, ça s'arrange.
0: Ben oui, c'est
4: re-looking.
1: T'en laisses pas faire.
4: C'est ça. T'interviens. Même si cette personne est mauvaise en travaux manuels.
0: Ah, c'est pas grave.
4: Bah, mais ça peut être pratique. En sport. Oui.
0: Ben, c'est sûr que là, si ça, y a pas d'intérêt, en tout cas, pour ma part à moi, j'aime bien avoir quelqu'un qui bouge.
1: Ouais, ben,
0: avec
1: là, c'est
0: moi.
1: Ça, là.
4: Tu sais, je peux rien, je peux jouer à rien.
1: Ça fit pas dans tes intérêts,
0: ouais,
1: ça marche pas.
0: Ben oui.
4: Et finalement, même si cette personne a pas beaucoup de connaissances générales.
1: Ah.
0: Ben, tu sais, je suis qui, moi, pour dire ça, dans le fond d'une personne?
4: C'est ça que je me dis.
0: Dans le sens que, moi, j'aime ça apprendre à connaître une personne, puis on va s'aider un et l'autre.
4: Ben ouais. Chacun ses domaines.
0: Ouais.
1: OK. Ça marche. Vous pensez avoir la bonne réponse parce que c'était pas dans le tas qu'on vient de donner là. Vous allez nous répondre via le texto 61213, téléphone 690-2349, 1-800-463-7919, le Facebook de Roger, notre messagerie vocale. Oui, c'est quasiment ça, là. On s'entend. Vous pouvez nous envoyer un petit message vocal via le micro sur iHeart Radio. J'ai trouvé ça très drôle parce que ça a recommencé à circuler. Ça devait être un anniversaire quelconque, là. Les comédiens de Saturday Night Live et Justin Timberlake qui jouait aux danseurs de Beyoncé dans un vidéo. Écrivez dans Google Beyoncé, Justin Timberlake, SNL, vous allez plier de rire. C'est vraiment drôle. Particulièrement Justin, il était assez comique, merci. Destiny's Child, Say My Name à Rouge.
5: Non, non, non.

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2: Le musée de la défense aérienne, allez faire un tour cet été, c'est vraiment, vraiment le fun. Vous en avez des petits là qui tripent ces avions, ou vous-même, là, quand il y a un CF-18 qui passe, vous êtes là, puis vous tournez la tête dans tous les sens pour essayer de le pogner. Là, vous allez pouvoir voir plein de choses, vous allez pouvoir simuler la conduite d'un CF-18. Il y a plein d'affaires tripantes et des nouvelles expositions qui sont présentées à chaque année. Voici votre question impossible de ce matin.
3: 74% des femmes et 89% des hommes sortiraient avec quelqu'un, même si elle ou il est mauvais dans ce domaine.
4: Oh, réponse reçue au 16-12-13. Sortira avec cette personne, même si elle est mauvaise en cuisine.
3: Mm-hmm.
4: Ouais. Oui. Même si, bon, c'est semi en informatique.
2: Mm-hmm. Ça, c'est pas
4: pire. M'en fous. Même si la personne n'a pas des bons goûts en termes de décoration.
3: Pas grave.
4: Pas bon danseur. Je m'en fous tellement s'il danse mal, mais je veux qu'il vienne danser avec moi sur le dance floor.
3: Oui, ben oui.
2: Tu veux comme ma soeur, elle... C'est un critère, quasiment.
4: Ah oui? Oui,
2: mais ben, mon beau-frère, il y a quelque chose, là, aussi, là. Il danse.
4: C'est un bon danseur.
2: Oui, oui, okay. Les autres, ils font de la danse latine, pis tout. Je pense que ça serait qu'un critère, ben, si elle avait recommencé aujourd'hui.
4: Mais ça prend une place dans sa vie, c'est sûr que c'est à considérer, mais c'était pas ça, les bonnes réponses.
2: Non!
4: On va aller parler avec Mélanie Gagnon de Lens-Saint-Jean ce matin.
2: Salut, Mélanie.
5: Salut.
2: Tu vas bien?
5: Oui.
2: Excellent.
3: Je vais vous le dire, là, il n'y a pas beaucoup de gens qui ont trouvé la bonne réponse ce matin. Alors, 74% des femmes et 89% des hommes sortiraient avec quelqu'un, même si elle ou il est mauvaise dans ce domaine.
5: Dans s'embrasser.
3: Donc, si la personne n'embrasse pas bien, c'est pas grave. On va sortir quand même avec elle ou avec lui. Ben oui. Apprends-lui, là, sur la main, là, tu sais.
4: Ah!
3: Comme quand on était jeune.
4: Mélanie, est-ce que c'est important quelqu'un qui embrasse bien?
5: Oui.
2: Ouais.
4: Ben, moi,
2: on dirait que c'était une grosse statistique, je trouve, là.
3: Ouais.
4: Ouais.
3: Bon, c'est sûr que se faire licher la face, là.
4: Non. Oh.
3: Non, faut que ce soit...
2: Embrasser comme un lavato?
3: Ouais, c'est sûr que ce soit faux. Oh, se faire embrasser l'oreille. Oh.
4: Hey, gars, bravo, Mélanie! Yeah!
2: Hey, bravo! Léa, t'es mal à l'aise. Hey, on te souhaite un super bel été, puis on va souhaiter que la température s'améliore. Puis la journée qui fera gris, tu iras faire un tour au musée. Ça marche?
5: Parfait, merci.
4: Salut, Mélanie.
2: Passe une super belle journée. Louis-Mathieu de Nouveau Info nous a préparé son petit quiz d'actualité. Vous avez peut-être décroché. On va vous raccrocher le temps de quelques questions sur les nouvelles qui ont attiré notre attention cette semaine. William Cloutier et Claude Bégin. À Rouge.

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2: Salut Louis Mathieu, comment ça va?
3: Ça va bien, vous autres?
2: Ben oui, ça va bien. On va écouter des petits extraits sonores qui devraient nous rappeler une des grosses nouvelles de la semaine. Si on trouve le sujet de la... on a un point. Et si on trouve la réponse à la question bonus, on a un autre point.
4: J'ai,
2: et
4: là, oui. J'ai les points, c'est-à-dire, c'est bon. Je calcule.
5: C'est okay. Bon. On peut y aller avec le premier extrait.
2: T'es prêt?
5: Yes.
2: Excellent.
6: That we are in a stronger position than we were when this trade war started 18 months ago. We're in a stronger position because of the determination of Canadians themselves. And I will say this, because of the focus of the premiers around this table.
5: Donc c'est le premier ministre canadien, Mark Carney.
2: Oui.
5: Qui dit qu'on est dans une meilleure position plus que jamais.
2: Ben là, c'est les 50% de tarifs supplémentaires ou c'est la réunion avec les autres premiers ministres?
5: Ça va être les tarifs. Ça mais oui, les tarifs. Aussi. Oui, il y a aussi la rencontre avec
2: les... Ça va être les tarifs.
4: Va être... On va choisir entre les deux, ça va être les tarifs.
2: Bon,
5: ça va être les tarifs aujourd'hui, mais c'est vrai que les premiers ministres se sont regroupés avec tous les premiers ministres. Je pense que c'est la 14e rencontre officielle. Toute l'équipe, donc. Donc, l'administration Trump qui a annoncé en début de semaine, lundi, l'arrivée de nouveaux tarifs de 50% sur plusieurs produits canadiens comme le vin, la bière, les meubles, certains produits du bois et bien d'autres encore. Là, la liste est longue. Le premier ministre Mark Carney a mentionné qu'on était plus que jamais bien placé pour négocier avec les États-Unis. Se montre très rassurant face à cette nouvelle menace. Je veux savoir quelle est la particularité de ces nouveaux tarifs, des produits qui ont été touchés. C'est quoi la particularité? Parce qu'il y a de quoi de spécial qu'on n'a jamais vu avant dans les anciens tarifs-là.
2: Ben, c'est des produits qui sont couverts par l'entente de libre-échange, l'ACUM ou l'ACUM?
5: L'ACUM, exactement.
4: Wow!
2: Pas capable de le dire, ça, cette affaire.
4: Bravo, Vincent!
5: Oui, donc plusieurs produits visés par cette nouvelle mesure sont des produits qui étaient censés être protégés par l'entente de libre-échange qu'on a entre le Canada, le Mexique et les États-Unis. Mais les tarifs entreront en vigueur d'ici 30 jours et intègre des produits qui étaient donc censés être protégés par cette entente. On peut passer au prochain extrait.

0: change de mood. Là.
1: J'aime ça. La chanson est bonne.
2: Ben oui, ben oui.
3: Qui c'est qui a mal conduit cette semaine? Là?
2: C'est ça. Y a-t-il quelqu'un qui a mal conduit cette semaine? On en a-tu parlé aux nouvelles?
3: J'ai un blanc, là.
2: Ah ouais?
1: Conduit.
3: Chauffement.
1: Conduit trop vite.
2: Bon, ben, je
3: Ah, les accidents en début de semaine à cause de les vacances de la construction.
2: Non, pas tout à fait ça. Ça s'est passé au conseil d'arrondissement de Chicoutimi cette semaine.
1: Ah, c'est pas la STS, là?
2: Exactement.
3: Ah, j'ai manqué celle-là. Bravo,
2: oui,
3: Marie.
2: C'est ça. Donc, là, il y a un citoyen qui s'est plaint au conseil d'arrondissement de Chicoutimi cette semaine que les autobus de la Société de transport de Saguenay...
3: On dirait que j'ai plus de tatoune, là.
2: C'est ça. Donc, que les autobus allaient trop vite.
1: Oui.
2: Donc, on s'y est plaint. Joanne Simard, qui est conseillère municipale, mm-hmm. Et présidente du conseil d'administration mm-hmm. à la Société de transport, a mentionné que vraiment, c'était une problématique qu'on était capable d'aller surveiller justement ces vitesses-là des mm-hmm. chauffeurs. Marie, je veux savoir pour toi, la question, c'est depuis quand est-ce que la STS existe?
1: Oh boy!
3: Oh my God! Ça, c'est
2: tough, là! C'est plus tough.
1: Je suis sans mots. On va dire...
2: Tu peux penser à l'histoire de Saguenay. Là. Qu'est-ce une grosse affaire qui s'est passée dans l'histoire de Saguenay?
1: Ah! Oh. Peut-être.
2: Il y a peut-être eu un regroupement à un moment donné dans les municipalités.
1: Ah, mon Dieu, attends un peu. Ça fait combien de temps?
3: Ça date de la fusion.
1: Oui, mais ça fait combien de temps déjà?
3: Je suis mauvais, moi, pour ça.
1: Attends, moi, j'ai 47, mettons.
4: Non, 46,
1: tu vois comment je suis mauvaise des dates?
3: OK, on va dire ça date de la fusion.
2: Oui, exactement.
1: Wow! Ça date de combien de temps?
4: Mais c'est quoi, 2002?
2: 2002, exactement. 2002, mais sinon, j'acceptais aussi 1915.
1: J'allais dire
2: qu'il y avait la Société de transport de Chicoutimi auparavant.
3: Donc, il y avait 1915?
2: Oui. On a fêté le centenaire il y a presque 10 ans, là. Hey. 111 ans, exactement.
1: 1915, mon Dieu, OK.
3: La Société de transport de Chicoutimi qui est devenue par après la STS quand on a regroupé Jonquière puis la B.
2: Exactement, on peut passer au...
3: Wow!
1: Non, j'ai pas eu le poids.
2: J'ai appris, mais t'en as eu un quand même. T'as pas eu les deux, mais t'as eu un.
5: À cause, tu fais simple de même!
3: C'est
1: bien bon,
3: cette
1: chanson.
2: Exactement. J'ai coupé juste avant le petit bout de la traversée du lac Saint-Jean. Donc, c'est aujourd'hui que se déroule le marathon de la relève, donc en Roberval, 10 km. Cette année, une année record dans les inscriptions. Normalement, on se limitait à 25 inscriptions. Là, on est allé au-delà de ça. C'est des jeunes entre 14 et 24 ans qui parcourront donc ce 10 km. Puis, auront l'occasion de participer à une compétition sur le lac Saint-Jean. Demain, c'est la grande traversée qui débutera. Je veux savoir combien de kilomètres est-ce que les nageurs et les nageuses auront à traverser. À nager, en fait.
1: Je me rappelle plus. 39?
2: C'est pas loin, c'est 32 kilomètres.
3: C'est 32?
2: 32. Donc,
1: c'est énorme. Bon,
2: oui, c'est énorme, mais faut penser aussi qu'au tout début de la traversée, ça se rendait c'était le double, c'était un aller-retour. Là.
1: Et non.
2: Oui. Oui, en effet. Au début, c'était doublé. C'était l'aller-retour.
3: Ça, c'est comme la course des pichous que le monde courait avec des sacs de sable sur le dos.
1: Oh là là.
3: Pourquoi on a fait des affaires de fou de même?
1: Hein?
2: C'est fou, puis c'est une épreuve assez colossale.
1: Allez, imaginez 32 kilomètres.
2: C'est phénoménal de le faire aller-retour. C'est...
1: Oui. Quand je le fais à la natation, moi, là, tu sais, quand on prend nos
4: cours.
2: Quand tu fais la traversée.
1: Fais
3: 32 kilomètres, c'est le total de son année.
1: Je fais 1,4 kilomètres, puis je suis brûlé.
2: Imagine. Oui, dans les vagues avec la fraîcheur aussi. On peut passer au dernier extrait.
5: On se retrouve encore autour du feu du feu. Ensemble, on a tout ce qu'il faut.
3: Les feux de forêt en Ontario?
2: Pas les feux de forêt, cette fois-ci, c'est la levée de l'interdiction de faire des feux à ciel ouvert. À la suite des précipitations, la SOPFEU, en collaboration avec le ministère de la Sécurité intérieure, ont pris la décision de lever l'interdiction de faire des feux à ciel ouvert depuis le 20 juillet. Et je veux savoir, Vincent, est-il plus simple d'allumer un feu lorsqu'il fait beau ou lorsqu'il mouille?
3: J'imagine que quand il fait beau, c'est plus facile.
2: Oui, c'est la bonne réponse.
3: J'irai pas tirer un paquet d'allumettes dans mon feu mouillé, là.
2: C'est ça. Malheureusement, c'est plus difficile aujourd'hui d'allumer des feux.
3: Bon.
2: Mais je pense que ça va se replacer d'ici demain.
3: Ça devrait. Ça devrait.
1: Oui. Bon.
3: Fait que cachez votre bois si vous partez en camping, puisque du beau bois humide, premièrement, c'est pas allumable, puis quand ça pogne, ça pue. merci, Lou Mathieu.
2: Un plaisir.
3: Un excellent travail, comme d'habitude. Génial. Dans quelques instants, NSYNC s'en vient avec Bye Bye Bye à Rouge.
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6: Et qu'on va avoir une belle fin de semaine aux Grandes Veillées. Je suis allée faire mon tour hier, il y avait du monde, c'était le fun de voir ça. On est déjà rendu à la 19e édition, ça se déroule à l'Agora du village portuaire de l'Abbé. C'est un festival qui est 100% gratuit. Et parmi les spectacles présentés ce soir, on a David Pinault, Tom Foley. On a Guylaine Tanguay également demain. Vous irez voir toute la programmation. Ce qui est bien demain, c'est que c'est une super belle journée familiale dès 13h. Donc, au pavillon des croisières, il y a l'exposition sur l'histoire des installations portuaires et des services ferroviaires. Il va y avoir une zone de dessin et de maquillage pour les enfants. L'expérience de réalité virtuelle aussi. Si on fait un tour du côté du Parc Mars, il y a des jeux gonflables. Il va y avoir un camion de pompiers sur place. Et il y a des spectacles présentés sur le mixbus du 350e de Chicoutimi. C'est pas tout. Il y a de la danse en ligne et aussi il y a des afters en nouveauté cette année, donc vendredi et samedi dans un gros chapiteau qui est juste à côté de l'Agora et du Pavillon Noir. C'est le festival Les Grandes Veillées en fin de semaine.
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31: Un excellent début de journée malgré la pluie à certains endroits, mais tantôt on nous disait qu'au lac Saint-Jean, dans le coin de Saint-Félicien, faisait super beau. T'as pas eu des textos contradictoires à Alma, toi?
32: Hey, à la même minute, 2 textos sont entrés. Alma, super beau soleil. Alma, beaucoup plus très forte. Je ne sais plus
31: non,
32: quoi.
31: Non, mais le cœur de l'été au Saguenay-Lac-Saint-Jean, et c'est souvent de même, cette année, c'est une année typique. Là. C'est vraiment l'année typique de météo de la région.
32: Ouais.
31: Faut faire avec, les amis. Faut saisir toutes les petites fenêtres d'opportunités.
32: Absolument. Puis, il y en aura aujourd'hui des opportunités. Là, la pluie à Saguenay qui devrait cesser au courant des 2 prochaines heures. Après ça, on aura droit à quelques éclaircies. Même, bon, si on attend des averses en après-midi, risque d'orage aussi. Au lac, ce sera beau aujourd'hui, maximum entre 24 et 25. Et pour la fin de semaine, c'est quand même encourageant. Des maximums entre 25 et 28. On verra le soleil tous les jours, partout. Par contre, bon, samedi à Saguenay, risque d'averses et d'orages également.
31: On a parlé des tarifs tantôt avec Louis Mathieu. Il y a des entreprises de la région qui sont inquiètes. C'est le cas de 5 usines de bois dans la région. Ça va de Barrett Wood à certaines usines des grandes compagnies aussi de la région comme Domtar et compagnie. Donc, un peu partout au lac Saint-Jean et au Saguenay, on a des usines qui sont un peu inquiètes et les gens de Bilodeau entre autres, parce que finalement, on s'est rendu compte qu'il y allait avoir des tarifs sur les produits de la fourrure et du cuir, ce qui sont les deux spécialités de Bilodeau qui font des manteaux aussi, mais ils font de la taxidermie Ils font des produits spéciaux pour le cinéma. Ouais. On en a beaucoup parlé dans les derniers mois, tout ça. Fait que là, d'un coup, ils ont comme fait, oh, tabarnouche, des 50% de tarifs, ça va être dur de refiler ça à notre clientèle. Alors, on est en analyse de la situation, évidemment. Ça va pas super bien entre les ingénieurs et la province de Québec. On s'enlise là, dans le conflit, Benoît.
0: Ah, tout à fait. Les négociations sont rompues entre le gouvernement et le syndicat des ingénieurs du gouvernement du Québec. Près de 2000 ingénieurs, donc, sont en grève depuis le 6 juillet dernier, ce qui a des conséquences sur plus d'une centaine de chantiers. Le gouvernement Fréchette dit attendre une réponse du syndicat. On écoute le président de l'Association professionnelle des ingénieurs du gouvernement du Québec, Marc-André Fortin.
7: Madame Duranceau, elle se cache derrière ses fonctionnaires, font preuve d'une arrogance et du mépris envers les ingénieurs. C'est sûr que ce gouvernement-là négocie par crise. Hein? Lorsqu'on aura une crise, on réglera la situation. Mais faites-vous-en pas. Attendez encore quelques semaines, là, puis vous allez comprendre dans quelle crise on va se trouver.
0: Maintenant, Washington annonce une nouvelle surtaxe de 10 % sur une soixantaine de pays, dont le Canada, pour contrer les produits issus du travail forcé. La taxe en remplace une autre qui a été annulée par la Cour suprême des États-Unis. La mesure qui entre en vigueur aujourd'hui aura très peu d'impact sur les consommateurs. Par ailleurs, le gouvernement Carney poursuit ses négociations avec Washington pour éviter des nouveaux tarifs de 50 % comptés du 19 août. Toujours en politique, Ottawa refuse d'augmenter les transferts en santé aux provinces sans garantie de productivité. Les provinces font front commun pour augmenter le financement public alors que les coûts en santé explosent. Les transferts couvrent moins de 21 % des dépenses alors qu'Ottawa a déjà assumé la moitié des frais partout au pays. En terminant, 9 Québécois se partagent un gros lot de 25 millions de dollars du Lotomax du 10 juillet dernier. Ils ont participé à une formule groupe dans un dépanneur du quartier Chaumédé à Laval. Un des gagnants est entré dans le commerce complètement par hasard après un ennui mécanique sur son véhicule. Voilà, c'est complet. Pour tous les détails et autres nouvelles, visitez le nouveau.info.
31: J'adore cette histoire-là. Quelle chance incroyable. Tu t'achètes un billet de loto par hasard parce que t'as eu un flat ou t'as eu un ennui mécanique. Puis tu gagnes. Retourne t'acheter un 640.
32: Oui, absolument.
31: Marie.
32: C'est une artiste qui a commencé à poster ses chansons sur MySpace en 2008, alors qu'elle n'avait que 14 ans. Elle a été repérée. Ça lui a permis de chanter dans des raves à Londres. Charlie XCX, c'est de elle dont je parle. Elle lance un nouvel album aujourd'hui. Ça s'appelle Music Fashion Film.

0: C'est une fille qui est fascinée par le cinéma, par la mode, donc puis son virage dans cet album-là, c'est un peu plus rock aussi, c'est ce que tu me disais hein, tantôt avec ce nouveau projet.
1: Ouais.
0: Et de ce que j'ai entendu, en effet.
1: Intéressant.
0: Oui. Par ça?
1: On dirait une petite touche genre Blondie et compagnie, là, ce genre de punk-là là, des années 80. C'est quand même intéressant.
0: Ouais, je veux l'écouter en fin de semaine ouais. Comme il faut. J'ai écouté quelques chansons ce matin.
1: Curieux.
0: Et à plusieurs des fans de Talk qui prédisent que ce sera un banger. Oh. Voici Up and Away.

Également, nouveauté musicale, Morgan Wallen, qui avait partagé un extrait de son nouveau single il y a quelques semaines. Il y a eu une fuite sur les réseaux sociaux, ce qui a précipité la sortie de Been By Now.

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2: Yes, dans quelques instants on vous joue NSYNC avec Bye Bye Bye, mais là avec notre beau Louis Mathieu qui est venu faire son son quiz d'actualité, on n'a pas retwisté la question impossible.
0: Non.
2: Ce matin, ce qu'on veut savoir, ce serait quoi votre turn off numéro un? Tu rencontres quelqu'un ou t'as rencontré quelqu'un, t'as eu un date avec avec un gars, avec une fille, puis là à un moment donné c'est Ça marchera pas. Des fois, ça peut être une affaire vraiment nounoune, puis des fois, ça peut être quelque chose de bien important. C'est quoi votre principal turn-off dans la vie? Texto 6-12-13, ONSYNC avec Bye Bye Bye. Peut-être ça, t'as dit à la personne, une fois que tu t'es rendu compte qu'il y avait un beau turn-off, ça marchait pas.

0: rencontrer quelqu'un, c'est pas évident, mais il y a quand même des choses, tu sais, que tu peux pas faire comme moi, ouais, non. Non, non, je vais l'accepter au cas où. Il y a des affaires qu'on n'est pas capable. Il y a des affaires qui gossent assez, tu sais, pour faire comme non. Ça, et des fois, ça peut être une petite chose. Puis des fois, ça peut être des affaires pas mal importantes. Alors, c'était un peu ça la question impossible ce matin. Et on apprenait qu'on est très tolérant avec le monde qui embrasse mal.
1: Oui. Hein?
0: 75% des femmes disent qu'ils peuvent sortir avec un gars qui embrasse mal. Ben, puis 89% des gars ont dit qu'ils étaient prêts à continuer à frencher avec quelqu'un qui frenche pas bien.
1: Ben, tu lui apprends.
0: Ben, peut-être.
1: Comment toi tu aimes.
0: Je vais être franc avec vous autres, là. Moi, ça m'est arrivé une fois.
1: C'est vrai.
0: Puis, la connexion, c'est jamais vraiment bien établi.
1: Ben, OK.
0: Ça, tu sais, puis on dirait que ça a comme débordé dans d'autres sphères. Mm. Fait que c'était peut-être un red flag, comme on dit, que j'aurais dû écouter à ce moment-là.
1: Ben, c'est peut-être chimique, tu sais. Si le bisou n'est pas compatible, ça veut dire, laisse tomber ça. Peut-être ça, là.
0: Vous autres, est-ce qu'il y a quelque chose qui est un turn-off automatique? Ça se pourrait pas.
2: Ouais, un homme qui est impoli avec sa mère ou avec ses parents.
0: Okay.
2: Moi, ça, si je vois ça, si je suis témoin de ça, je me dis, oh non. Non, ça pourra pas. Moi, quand tu manques de politesse envers tes supérieurs, on va dire ça comme ça, ça peut pas aller.
0: Mais ça pourrait être dans n'importe quelle situation. Admettons, c'est ton premier date là, puis vous allez au restaurant, puis il est semi-bête avec la serveuse.
2: Absolument, même chose, même combat. Ah non, je pourrais pas.
0: Ça revient vraiment beaucoup. Mm. J'ai consulté des listes. Ça fait partie des top 5 là.
2: Okay.
0: Quelqu'un qui tu sais, qui va faire comme, oui, c'est beau, ma belle.
1: Hey, parce que si t'es bête avec la personne qui t'a mis au monde ou encore avec une comment tu vas être avec moi? Tu vas être pareil, là.
2: Justement.
0: Ça risque d'arriver après quelques mois.
1: Ben, c'est ça.
2: Oui.
0: C'est le genre de comportement qui va ressortir après quelques mois.
2: Fait que moi, ça, c'est sûr que c'est impossible. Okay. Je pourrais pas sortir avec quelqu'un comme ça.
1: Clairement, ceux qui sont impolis, là. Mais un petit, quelque chose qui me gosse, puis une caractéristique que certains, surtout garçons, ont. Quelqu'un qui game énormément.
0: Hein?
1: Quelqu'un qui joue beaucoup. Beaucoup aux jeux vidéo, ça a tendance à être très très addictif, puis expérience vécue là, t'es avec cette personne là, puis la console est plus intéressante, puis c'est comme une maladie littéralement. C'est tellement dur d'avoir des moments avec cette personne là parce qu'elle priorise toujours sa maudite console. Tu sais, quelqu'un qui est un gamer,
0: un vrai gamer. Là.
1: Ça, je ne pourrais pas. Puis souvent, ça vient avec un mode de vie très casanier aussi, qui me rejoint moins. Là.
0: Très pâle.
1: Ouais, mais tu sais, vous avez le droit de gamer. Mais quelqu'un pour qui c'est compulsif, tu passes toujours en deuxième.
0: Ben, je connais du monde qui à un moment donné se sont trouvés dans cette situation là, puis qui ont dû avoir une solide discussion avec le conjoint pour dire là tu vas vivre un peu plus que ça là, parce que ça pouvait être des heures puis jusqu'à 2, 3, puis 4 heures le matin, puis le lendemain les enfants sont debout, puis le gars est pas là pantoute là, aucunement de la disponibilité pour s'occuper de la
1: gamme.
0: T'es un peu comme quelqu'un qui serait un petit peu trop sur le party, on dirait. Ça a comme les mêmes effets.
2: C'est des bons points, en effet. Ou quelqu'un qui fume. Moi, je pourrais pas sortir avec quelqu'un qui fume. Je le sais, il y en a plein là, qui fument ou qui vapotent. Là. Impossible pour moi.
0: J'avoue qu'une fille qui vapote...
2: Je me dis, il va mourir trop tôt.
0: J'avoue. Ah, c'est juste pour ça. Ouais, mais le fonds de pension, Marie, pense au fonds de pension.
1: Ça va hériter.
0: Mais une fille qui vapote...
2: Ça va changer mon idée.
0: Une fille qui ne fume pas, c'est un off, là.
2: Ben oui.
0: C'est un off solide, là.
1: Ben oui.
0: Plus encore qu'une fille qui fumerait.
1: Ah oui?
0: Il y a quelque chose, là. T'sais. Je l'ai compté. Je l'ai-tu compté en nombre l'autre jour où on faisait juste en jaser. Quand on est allé en France... On était en plein milieu d'une fashion week. Il y a des fashion week au 10 jours, là, à Paris. Ouais. Fait qu'il y avait des mannequins partout. Puis on était vraiment dans le centre. Puis là, de temps en temps, moi puis mon plus vieux, on se regardait, puis on était comme... quelque chose, hein, pareil. Et de temps en temps, il y avait une quelque chose, pareil, qui sortait une veille, puis là, t'es comme, ouf, fou. Non, ça ferait pas. Mais finalement, quelqu'un qui vape, puis quelqu'un qui... je vais avoir l'air vraiment, là, de... d'être superficiel, là.
1: Qu'est-ce que tu vas me
0: dire? Mais quelqu'un qui rit pas bien, là.
1: Jean qui rit pas
0: qui
1: bien.
0: Rit mal.
1: Là, ben là,
0: je sais que je suis pas la personne qui rit le mieux, là, on s'entend, là. Mais non, Léa, t'es pas dans cette catégorie-là. L'autre, une fois, on s'est assis pour aller voir un show au Palace, tu sais, c'est les tabacates, là, qu'on est comme un...

0: En arrière de l'autre.
1: Oui.
0: En arrière de nous autres, il y a deux jeunes filles, tu sais, vraiment cute, les deux, tu sais. Hey, ils se mettent à rire durant le show à Pinot. Oh my God, ça avait pas de bon sens, comment qu'ils riaient mal. J'étais complètement déconcentré. J'étais pas capable d'écouter le show. J'étais comme, non, mais ça ferait pas, je pourrais pas sortir avec une de ces deux filles-là. Une chance, ma blonde rit correct.
1: Mais c'est quel type de rire, c'est
0: ça? Ah, je sais pas.
1: Ça ressemblait à quoi?
0: C'est comme si toi, tu riais de même.
1: Non.
0: Exactement. Comme ça ferait
1: si... Mais non.
0: Tu diminuerais dans ton échelle.
1: J'ai le rire qui va avec ma face.
2: Mais nous autres, dans un tout inclus, il y a une fille qui riait comme un cheval. Je pourrais pas vous l'imiter. C'était drôle.
0: Drôle, oui.
2: Ça avait pas de bon.
0: David, il aurait
2: T'entendais juste elle. Ben, je pense, c'était pas charmant.
0: Non. Ça faisait pas.
2: Je vais l'avoir dans la tête toute la journée.
0: Toute la journée.
2: Bonjour, pardon, merci.
0: Et voilà. Céline à Rouge. Il est 8h16. On fait notre top 3 des potins dans quelques minutes. Restez là.
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0: Elle est en train de m'avoir à l'usure.
1: Oui.
0: 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La
1: mousseuse
0: de Céline.
1: 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Bonjour, pardon, merci.
0: Hey, Marie-Claude nous a écrit... Arrête, Marie. La chanter, moi, ça me fait rire.
1: Je sais que ça te fait rire.
0: Marie-Claude nous a dit, un gamer, elle dit, moi, j'ai vécu ça, hein, puis quelqu'un qui game trop, je l'ai laissé. Ça a pas fait du tout, du tout. Et finalement, il ferait soleil à Saint-Edmond. Merci, Jean de Saint-Edmond, pour nous encourager, tabarouette. On semble voir de légères améliorations au Saguenay. Dans quelques instants, c'est le top 3 des potins. Et oui, même durant les vacances de la construction, il y en a qui font des niaiseries, pis on va vous en parler. Maroon 5 va jouer.
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3: On patine un peu en ce beau vendredi matin. Trois potins qui ont retenu notre attention dans les dernières journées. Puis-je commencer?
4: Oui.
3: Et on va commencer avec la famille royale et particulièrement ceux qui en sont sortis. Oh. Meghan Markle, qui est la blonde duquel?
4: Harry.
3: Bon, OK. Celui qui n'aurait pas eu de chance d'être roi, là, c'est sûr, c'est Harry.
4: Ouais.
3: Les autres, ils sont partis de là, puis c'est compliqué leur relation. Hein. Ils ont vraiment été exclus de la royauté.
4: Mm-hmm.
3: Fait tout ce qui a rapport avec le langage de la royauté, ils peuvent pas vraiment l'utiliser, tu sais. Puis c'est touché tout ça. Meghan Markle participe à une émission de cuisine MasterChef. C'est ça, c'est bien MasterChef.
4: Ah. Hein?
3: MasterChef en Australie, ils l'ont invité. Et l'animatrice de ça, c'est une chef et c'est aussi une animatrice, tu sais, qui est là depuis longtemps à MasterChef. Par ben du gaz, par elle en rajoute, pendant beurre épais. Et elle a présenté Meghan Markle comme étant une royauté de la cuisine. Et ça a pas passé, les amis. C'est pas que Meghan était frustrée. Au contraire, elle l'a dit. Elle a dit en plus, elle a dit, l'animatrice elle est venue s'excuser. Puis elle m'a dit, tu sais, je suis vraiment désolé. Je pensais pas que ça allait déranger tant que ça. Mais Meghan Markle, elle a dit, non, c'est parce que moi, ça risque de me mettre dans la merde. Alors,
4: c'est ça.
3: Alors, la production a dû effacer plein de segments. Tu sais, c'est pas de la... C'est pas en direct ces shows-là, mais c'est des affaires qui se passent, c'est plus ou moins en direct là, quand on tourne une télé une télé-réalité comme MasterChef. Alors ils ont été obligés d'enlever beaucoup d'éléments où il y avait référence là à la royauté, puis bon la face que Meghan Markle a faite aussi quand elle s'est faite présenter. Fait qu'il a fallu qu'il recommence, il a fallu qu'il refasse plein d'affaires, puis c'est compliqué leur relation. J'avoue que moi l'animatrice là-dessus,
4: pas fort.
5: Non, c'est pas fort.
3: Pas sa meilleure.
4: Tu le sais. Nous autres même, on le sait, là, que c'est problématique.
3: On la gosserait pas avec ça. Ça serait donc tentant, mais on le ferait pas pareil.
4: Non. Puis avant tout, c'est une personnalité publique.
3: T'as
4: je peux y aller. Je vous parle de Brad Pitt. Mario, c'est beaucoup lui là-dessus. Lui et Angelina Jolie ont plein d'enfants ensemble. Et là, c'est Vivienne, leur fille qui a eu 18 ans récemment, qui demande à changer de nom de famille.
3: Okay.
4: Elle veut retirer le nom Pitt de son nom de famille parce que son nom de famille, c'est Jolie Pitt.
3: Oui.
4: Et là, veut retirer Pitt. L'affaire, là, c'est que c'est pas le premier enfant de cette union-là à demander. C'est la quatrième à le demander. Et elle va comparaître le 2 novembre. Là, c'est vraiment en justice que devant une audience que ça se passe. Mais que ça soit la quatrième, c'est ça qui est un peu bizarre. Et tous les quatre, là, ça s'est passé vraiment quand ils sont tombés majeurs et quand ils avaient le droit de procéder à ce changement de nom. Bien évidemment, il faut que ça soit accepté. Personne n'a nommé les...
3: Les raisons, hein?
4: Évidemment, c'est trop touché, mais on se doute qu'il y a un problème avec le papa, puis mes ententes aussi.
5: Il y avait eu une grosse chicane, semble-t-il, dans un jet privé.
3: Le fameux vol d'avion.
4: Oui,
5: ouais, c'est ça. Puis je pense que les enfants puis Angelina se sont jamais remis de ça. Mais tu sais, on n'en sait pas plus que ça. Mais tu sais, 4 enfants sur 5 qui demandent de retirer le nom de famille Pitt, il y a une grosse chicane.
4: C'est ça. Fait qu'il y en a une que c'est officiel, puis il y en a deux autres qui attendent toujours que ça soit confirmé. Et donc, Vivienne qui devrait avoir son sens.
3: Ça a beau être des grosses vedettes, là. Des histoires d'enfants, c'est poche. C'est triste.
5: Vraiment. Chanaille, à toi, il a raté le mariage de Taylor Swift parce qu'elle était avec Harry Styles. En fait, elle était l'invitée spéciale de la série de 12 concerts du chanteur britannique au stade de Wembley à Londres. Puis elle dit, j'aurais fait n'importe quoi pour être au mariage. Je suis tellement déçue. Mais j'avais vraiment des engagements. J'étais avec Harry. Donc, c'est pour cette raison qu'elle n'est pas allée. Puis je vous rappelle qu'Harry a fréquenté Taylor Swift pendant quelques mois en 2012-2013.
3: Oui,
5: ça avait été super médiatisé, mais productif quand même pour Taylor parce qu'elle a composé quelques succès en lien avec sa relation avec Harry Styles. Pas juste un,
4: genre... C'est la quoi, chanson Styles.
3: Ah, oh, ouais. Styles.
4: Styles, c'est son nom de famille, littéralement.
3: Oui.
4: Tout l'album 1989, là, c'est pas mal sur Harry Styles.
5: Est-ce qu'ils se parlent encore, ces deux-là?
4: Oui, ils sont redevenus amis.
5: Ils
4: sont redevenus amis. Ils se sont parlé au Brit Award en 2022.
5: OK.
4: Et là, ça...
5: Mais pas de là l'invité à son mariage.
4: Je pense pas qu'elle l'aurait invité. Ça pas été connu, mais ils ont vraiment renoué de la meilleure manière. Mais oui, on est
3: capable de te donner la date, le jour, le mois.
5: Elle est toute capable de te donner. La assurer d'ailleurs la sécurité au mariage de Taylor Swift, là, Taylor a donné 160 000 $ US à la ville de New York.
3: Oh! C'est pas beaucoup.
5: Non.
3: Si tu penses que Dua Lipa a donné je sais plus combien de millions...
5: 5 millions.
3: 5 millions à la petite ville...
5: À Palerme.
3: À Palerme.
5: En Sicile.
3: Ouais, c'était pas une grosse facture à régler, Taylor. Là.
5: Non.
3: Bon, mais ça, c'était le top 3 des potins cette semaine. Lequel des trois vous avez préféré? Texto 6, 12, 13. On écoute Maroon 5 avec Sugar. Cool. Hey, ça a rapport avec ton sujet de cette semaine, de hier. Oui. Vous pourrez écouter ça dans le balado.

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3: C'est un matin comme aujourd'hui où on se rend compte que le Saguenay-Lac-Saint-Jean, c'est un très grand territoire parce que nous, on a eu un début de journée superbe suivi de... Tabarnouche qui est tombé de l'eau.
4: Oui.
3: Puis au lac, fait beau un matin.
4: Oui, au lac, fait beau, c'est ce qu'on nous dit. À Saint-Félicien, du moins, c'est du soleil. Mais à Saguenay aussi, on va le voir dans les prochaines heures, ça va se dégager, la pluie qui va cesser. Bon, quand même, un risque d'orage en début d'après-midi, mais à partir de la soirée, ça se dégage au Saguenay. Au lac, vous aurez beaucoup plus de soleil. Aujourd'hui, les chanceux, maximum entre 23 et 24. Et en fin de semaine, quand même de beaux scénarios, maximum entre 25 et 28. On verra le soleil chaque jour, excepté à Saguenay, là où samedi, on a un 30% de possibilité d'averse et d'orage.
3: On va rejoindre Sarah Léa de nouveau info pour regarder ce qu'on va surveiller en ce beau vendredi. Qu'est-ce qu'on surveille?
5: Oui, en fait, il y aura le Bloc québécois qui va faire le bilan de sa tournée du côté de Jonquière vers 11h aujourd'hui. Donc, les députés et également, bon, le chef François Blanchette qui était de passage dans la région cette semaine, et donc le bilan de cette tournée-là va avoir lieu aujourd'hui. Il y a l'équipe de balle rapide humoristique, les quatre chevaliers qui seront présents ce soir, en fait, dans la région.
3: Ça existe encore,
5: Oui, tout à fait. Et oui, cool. Puis je pense justement là qu'il y avait des matchs de prévu en fait cette semaine un peu partout au Québec. Okay. Et là, ben, ils sont présents dans la région. Donc, ils vont faire un match là, contre les Voyageurs de Jonquière à 18h30 ce soir.
6: Hey, mon coach de baseball est là-dedans. Moi, je joue au baseball, mon coach est là-dedans.
3: T'es dit ça?
6: Il est dans ses cartes, monsieur. Là, je l'aimais tellement! Oh my God!
3: J'adore ça.
5: Continue, désolé. Et également, une compétition canine du côté de Saint-David-de-Falardeau vers 10h. Mais ça se poursuit tout le week-end. Puis également, bon, l'entrée est gratuite pour les spectateurs qui veulent en fait y assister. Donc, super intéressant. S'il y a encore de la pluie ce week-end, en tout cas.
3: Ouais. On devrait s'en tirer. Merci beaucoup. Passe une belle fin de semaine.
5: Vous aussi.
3: Voici ce qu'il faut savoir dans le showbiz aujourd'hui, vendredi.
6: Il y a beaucoup de festivités. J'y vais en rafale. Les grandes veillées de la baie à l'Agora du village portuaire. C'est 100% gratuit. David Pinault, Tom Foley, Guylaine Tanguay. Samedi, c'est la grosse journée familiale dès 13h. Il y a le Festival des bières d'Alma également. Traversée internationale du lac Saint-Jean. Il y a Fred ce soir. Puis demain, c'est les trois accords. L'Expo agricole de Chicoutimi. Festival de la Gourgane avec K1 ce soir. Plusieurs nouveautés musicales, on en a jasé beaucoup au cours de l'émission Classe moyenne. Alicia Moffett, plus vulnérable que jamais avec sa chanson Forever. Shania Twain qui lance son nouvel album qui est très intime. Charlie XCX, Morgan Wallen, Shaboozy et j'en passe. Et il y a Justin Bieber qui annoncera une tournée en Amérique du Nord. C'est à surveiller au cours des prochaines heures.
3: Oh, ça c'est gros ça. Ça c'est vraiment très très gros. Ça pourrait être votre meilleur moment de la semaine si vous êtes des fans de Biebs et que il annonce sa tournée. C'est ça qu'on veut savoir. C'est notre moment gratitude de Saguenay-Lac-Saint-Jean. Quel a été votre meilleur moment cette semaine? Votre moment où tu voudrais l'encadrer? Si tu peux l'encadrer, ce moment, tu l'encadrais, tu sais. Texto 6-12-13, on veut les connaître, on écoute le printemps avec Corias à Rouge.

0: Alex Warren, Fever Dream au 96.9 Rouge. Le vendredi, une fois de temps en temps, on vous demande ça a été quoi votre meilleur moment de la semaine. C'est quand même un petit moment de gratitude qu'on fait tout le monde ensemble. Et on trouve ça bien sympathique de le faire. On en a eu plusieurs via le Facebook de Rouge. Entre autres, Claudie, qui est une régulière de la gang du matin et de la gang de l'été. Claudie, elle, à chaque année, elle accueille des nageurs de la traversée. Puis c'est un des moments qu'elle aime le plus dans son année. Elle triple là-dessus. Alors, cette année, il y a deux nageurs espagnols qui sont là chez eux aujourd'hui. Puis tu sais, il y a plein de gens qui font ça, la famille d'accueil pour les nageurs qui viennent de l'extérieur. Alors elle en a accueilli deux qui seront dans les eaux froides du lac Saint-Jean demain. Salut Claudie, je sais que t'es très occupée, c'est probablement pour ça que t'as pas eu le temps de nous répondre tantôt parce qu'elle est tout le temps là d'habitude. Alors une grosse fin de semaine pour tous les gens de Roberval qui sont impliqués là-dedans.
1: C'est tellement cool. En plus, tu développes un attachement envers quelqu'un. Ben oui. Fait la course, tu dis « mon Dieu ». C'est bien hot.
0: Elle a eu la même nageuse française, si je me trompe pas, pendant quelques années. Là, elle a des gens...
2: C'est comme les familles d'accueil pour la Ligue d'hockey junior majeur du Québec. Là,
0: ben oui,
2: pour les
0: Sags,
2: par exemple. C'est toujours des beaux moments que tu vis avec eux autres.
0: Oui. Ouais. C'est comme un one-shot deal, mais comme il y a souvent des gens qui demandent des familles d'accueil pour le tournoi à Jonquière, genre de choses-là, fait que tu découvres des gens. Oui, absolument. En effet, tu découvres des gens. C'est comme mes parents qui, eux autres, durant un festival de chansons, avaient accueilli les Sœurs Boulay.
2: Niaise.
0: Non, les Sœurs Boulay ont dormi dans mon lit aussi.
1: Oh, ben, tabarouette. Impossible. OK.
2: Ça reste un beau potin.
1: Ouais.
0: J'ai déjà compté.
1: OK. Gina qui nous partage le moment avec mes petits-enfants. On est allé voir la parade mardi de l'Expo agricole.
0: Oh,
1: on a tellement vu de photos circuler. Puis, en effet, ça semblait vraiment le fun. En plus, un beau moment en famille. Merci, Gina.
0: Vous autres, en avez-vous un meilleur moment de la semaine? Y a-t-il quelque chose qui est revenu?
2: Ben, moi, c'est parce qu'on a recommencé à souper dehors. Puis moi, le souper dehors, j'aime ça. Que ce soit ça, j'ai comme deux balcons, j'en ai un en avant. Quand je soupe en avant, ça, c'est vraiment spécial parce que c'est rare que tu vois des gens souper en avant sur le balcon avant de leur maison.
1: Ça te gêne ça?
2: Ça me... Ben, de plus en plus. Parce qu'il y a beaucoup de gens qui prennent des marches. Tu sais, ça a débloqué la rue, nous autres, depuis quelques années. Mais c'est pas que ça me gêne, mais on a moins de tranquillité,
0: peut-être. C'est pas ça que tu fais, souper en avant pour regarder le monde passer?
2: Non, mais non, ça, c'est quand je vais me promener. Je regarde les maisons. C'est pas pareil. C'est différent. Non, mais je voulais vous parler de ça parce que j'aime souper à l'extérieur. Okay. Puis on s'est cuisiné. Moi, je trippe sur cas pour Catherine.
0: Oui.
2: 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Voilà. Puis la brochette de poulet à l'ail noir, c'était cœur.
0: Mais à goût-tu meilleur en avant ou en arrière de la maison?
2: Non! À goutte, ben là, on l'a mangé en avant.
0: Bon.
2: Là, pourquoi je mange en avant? C'est parce que mon coucher de soleil est en avant.
0: Ah!
2: En arrière, ben, j'ai le lever de soleil, fait que je déjeune là, tu sais. Fait que quand il fait trop frais, ben, je vais avoir le soleil sur moi.
0: Quand t'as vu de l'ombre, ben, ça en va sur le côté de la maison. Fait que chez eux, ils ont trois tables à pique-nique.
1: Ouais, c'est ça. On la déménage d'une place à l'autre.
0: Hey, je prends la balle au bon. Je prends la balle au bon. Moi aussi, c'est, ça a rapport avec les soupers à l'extérieur. Mais c'est pas pour la bouffe, pis c'est pas pour l'emplacement, pis c'est parce que, deux fois cette semaine, j'ai eu l'occasion de souper avec mes deux plus grands. Fait que ma blonde puis les deux plus vieux, on était dehors. Pis je sais pas si c'est parce qu'on était dehors, mais on dirait qu'on est tous restés à table. Pis on a tous jasé plus longtemps. Puis là, on a ri, on s'est raconté toutes sortes d'histoires. On a patiné ces affaires de Claudie Mercier. On a vraiment là.
2: Hey,
0: parce que là, ma fille.
2: On avait fait le tour.
0: Hey, non, mais les deux plus vieux, eux autres, là, ils avaient suivi l'histoire de les sept dernières années là. Particulièrement la plus vieille, là, qui elle a trippé sur, a trippé sur OD, fait qu'elle les suit en masse. Là, elle avait toutes vu ça aller. Les autres. Hey, on a eu un moyen fun. Non, mais sans faire, ça faisait vraiment longtemps qu'on n'avait pas eu tant de temps que ça. Notre plus jeune est chez son père en ce moment. Il revient demain. Puis ou à soir en fait et ça aurait été aussi le fun s'il avait été là, mais c'est rare que tout le monde reste assis à table longtemps.
2: Ça c'est à cause de l'extérieur, je suis sûre de ça,
0: mais je pense que que on va remercier l'extérieur puis on va espérer qu'on ait de la belle température de manger dehors toute la fin de semaine, les voir un peu.
1: Moi aussi ça a rapport avec un souper. C'est la fois où j'ai survécu à l'école. Bravo Léane. Smash Burger que mon chum a pas fait assez cuire. J'ai vécu la pire peur de ma vie parce que je pensais être malade, j'ai peur du vomi. Finalement, j'ai survécu. Oui. Fait que ça, c'est mon moment très, très, très, très fort. Très contente de ça.
0: Vous pouvez nous les écrire encore. Simon s'en vient dans quelques instants à Rouge. Et il nous reste un gros hit qui est une chanson thème pour une des animatrices du 96 9 Rouge. Here we go.

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2: 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Et c'est à compter de midi également. 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

0: J'avoue que c'est un peu mêlant. On se met tout à chanter « Elle, Léa, Léa, et voilà. Qu'est-ce que c'est le mot du jour attaché au balado aujourd'hui?
1: Ah ben, fallait le souligner. Pète un santé. Oh.

0: Salut Simon!
1: C'est-tu moi le pèteux senteux?
0: Peut-être, mais ça a été un grand moment. Marie-Ève rêve d'avoir au moins un pèteux senteux qui veut nous poser une question dans le chef de la gang très tôt, vers les 6h15 le matin. T'sais, on a toujours notre chef de la gang
1: tout
0: du matin.
1: Fait.
0: Et on offre aux gens l'opportunité de poser une question, tu sais, qui peut être assez personnelle à un ou trois, puis... Ça arrive pas souvent.
2: c'est pas un segment glorieux encore. Là.
3: Non.
0: C'est pas la question impossible.
2: C'est pas l'événement du jour.
1: Ça se travaille.
2: Mais c'est ça qu'on fait. Moi, d'après moi, dans 5-6 ans, là, ça va dépasser la question impossible.
0: Oui, on va être obligé de changer de place. On va être obligé de faire ça à 8h20. Ça va devenir le feature du jour.
2: Le segment pèteux senteux.
0: C'est très chic avec la voix officielle. On aurait aimé ça le filmer quand il l'enregistre.
2: Oui,
3: il devait dire, mais voyons.
0: C'est qu'on fait de beau, mon ami, aujourd'hui?
1: Aujourd'hui, on se prépare pour le week-end. Le week-end commence de bonne heure. C'est l'été. Vendredi, garde, on annonce du beau temps. En plus, en fin de semaine, Marie-Ève, dans tes incontournables, dans ton sommaire du showbiz, t'as évoqué là, tout ce qui se passait en fin de semaine. Ce soir, du stock en masse. La traversée, entre autres, des gros shows. Puis on peut gagner 50$ chez Shop Santé cet après-midi avec moi-même. C'est Justin qui est là en fin de semaine.
0: T'es là jusqu'à la fin de la journée.
1: Et voilà, je suis là aujourd'hui dans le mythe jusqu'à 16h.
0: On te souhaite une super belle journée. On vous souhaite une très belle. On va souhaiter que ça soit beau partout, Saguenay-Lac-Saint-Jean, puisque c'est déjà beau au Lac-Saint-Jean.
2: Oui.
0: Aujourd'hui, semble-t-il, selon la carte radar que je suis allé observer tout à l'heure, que vers 10h, on devrait avoir la Sainte-Paix, puis il n'y a plus à avoir trop de pluie. Donc ça, c'est une bonne nouvelle. Sinon, on se retrouve lundi, Léa et moi, Marie, tu seras le mercredi. Bon long week-end, profites-en bien. Bon week-end à tout le monde. Et bonnes vacances si c'est votre journée où vous tombez en vacances aujourd'hui. C'est pas mal, la chanson de l'été, Shakira avec Die Die et Neo Closer. À rouge.
2: Salut.
0: À lundi. Hi, I'm Shakira.

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Vos hits de l'été, c'est la collision entre tous les styles. Taylor Swift, Stromae, Mitsou, même un tour dans le reggae avec Bob Marley and the Wailers, Three Little Birds, ça s'en vient immédiatement après Teddy Swims, Mr. Know-It-All, c'est toujours un hit.

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Opalite, Taylor Swift.

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Claude de Robertval veut entendre du Shaboozy. Ça tombe bien, moi aussi. Ça s'en vient immédiatement après JF Posé emmêlé dans ses cheveux à rouge.

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0: Ce printemps, pendant les séries éliminatoires du Canadien, il y a un journaliste qui avait demandé en conférence de presse à l'entraîneur-chef de l'équipe, Martin Saint-Louis, « Qu'est-ce que tu fais, Martin, pour décrocher le soir après la game, pour plus penser à ce qui s'est passé? » Et voici ce qu'il avait répondu.
1: « I watch Seinfeld. I mean, I've watched Seinfeld, like, I mean, what is there, 9 seasons? I probably watch it 4 times in a row. Like, you know, I just, to me, Seinfeld is the show that... They can let me disconnect from everything. It's a show about nothing.
0: Traduction en français de ce qui vient d'être dit. Martin Saint-Louis regarde Seinfeld, le populaire, le célèbre sitcom, mettant en vedette Jerry Seinfeld dans son propre rôle. Pour lui, c'est une série à propos de rien. C'est ça qui lui permet de décrocher. Je vous parle de ça parce que Jerry Seinfeld a rencontré Martin Saint-Louis hier, quelques instants avant de monter sur scène à la salle Wilfrid Pelletier, dis-je, à Montréal. Il présentait deux spectacles à guichet fermé. C'était complètement plein pour aller le voir. Et c'était dans le cadre du festival Just for Laughs, juste pour rire en anglais, qui s'arrête à Montréal cette semaine. Alors, je vous pose la question. Texto 6-12-13, micro iHeart. Dites-moi, c'est quoi, vous, votre série, votre film, votre astuce pour décrocher et ne penser à rien? Je lis vos réponses pendant qu'on se prépare à entendre Milky et David Guetta avec Just the Way You Are. On s'informe aussi avec Nouveau Info dans la prochaine minute.

0: préféré s'en vient. Au retour.
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3: Bonne fin d'avant-midi, ici Benoît Chevalier. Une cérémonie est prévue dans quelques minutes pour l'ouverture du pont Gordie Howe entre Windsor et Détroit. Ça se fera sans les Américains en raison de la guerre commerciale. Les deux pays partageront 50 % des recettes sur 15 ans, même si le Canada a payé l'ensemble des travaux de construction. Maintenant, les délais ne prennent pas de vacances dans les urgences du Québec cet été. La durée de séjour des patients admis frôle les 24 heures en hausse de 1h30 pour le mois de juin. Dans les pires cas, la durée atteint plus de 4 jours à l'hôpital Royal Victoria. Les urgences sont occupées à 107 % partout au Québec cet avant-midi. Et en terminant, c'est bel et bien une tornade de catégorie 1 qui a balayé Harrington dans les Laurentides mardi soir. Le Northern Tornadoes Project confirme que des vents de 175 km/h ont frappé la municipalité. Les résidents déplorent les ratés du système d'alerte en raison des difficultés d'accès au réseau cellulaire. C'est complet pour tous les détails. Visitez le nouveau.info.
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2: Vous aimerez cette découverte.
0: Voici Marie-Ève Jean.
16: Encore une aussi belle journée aujourd'hui à l'Expo agricole de Chicoutimi. Oui, il y a les manèges au Centre Georges Vézina, bien entendu, mais il y a beaucoup plus. Hein. C'est la journée des jeunes éleveurs à compter de midi. Donc, c'est des jeunes, c'est des enfants qui gèrent leur animal, leur vache, et qui vont la faire performer. Et c'est pas tout. En soirée, on a le fameux derby chevaux. Ça, c'est des compétitions équestres toujours très populaires. Et les spectacles canins aussi. L'Expo agricole Chicoutimi, 104e édition jusqu'à dimanche, l'entrée gratuite pour toute la famille.
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Il se passe tellement d'affaires dans la région cet été, on sait plus où donner de la tête. On se dit, ah, au mois d'août, ça va se calmer. Mais non, au mois d'août, ça repart de plus belle. Dès le 1er août, le Festival de la chanson de Saint-Ambroise débute. Au-dessus de 60 participants participent cette année. 8 soirs de spectacle, dont la soirée Chanson en fête, qui est un spectacle anniversaire qui va réunir plusieurs des artistes de notre région qui ont marqué l'histoire du festival au cours des années, parce que cette année, c'est la 35e édition. Donc, après 35 ans, là, on s'entend-tu qu'on la connaît, la recette? On sait comment faire de ce festival-là un grand succès. La preuve, c'est que cette année, il y a un souper-spectacle avec notre invitée porte-parole, Mélissa Bédard, ça promet. Pour vos billets, les infos, la programmation, c'est au chansonsaintambroise.com. Je vous rappelle les dates une dernière fois, du 1er au 8 août. À venir, dans vos hits de l'été, on repart en musique avec des gros hits back-à-back. Au retour, Max McKnown, Better Me For You, ça s'en vient, bougez pas.

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2: Et le soleil, ouais. Parlez de toi, Phil Séguin. Parlez de toi, le soleil en studio. Et à l'extérieur aussi. Mon Dieu, que c'est le fun d'avoir du beau temps, d'avoir une température estivale, de pas être obligé de sortir sa petite laine. On va grimper jusqu'à 26 d'ici la fin de cette heure de lunch 100% musical avec des tonnes de circonstances signées par Omi, Camila Cabello, Bad Bunny. On aura le Hot in Here de Nelly, mais pour l'instant...
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2: On commence l'entrée de Star du Lunch 100% musical avec Mr. Alex Warren. Voici Fever Dream.

sur le soleil. Matt Lang dans l'entrée de Star du Lunch, 100% musical à travers tout le grand réseau rouge avec le premier extrait de cet album qu'on attend le 27 octobre prochain. Il vient tout juste de lancer un nouvel extrait aujourd'hui même. Écoutez-moi ça. Wow! Ça brasse, hein? Stoned on You. La particularité de cette chanson-là, c'est que le vidéo met en vedette une fille que vous connaissez bien ici à Rouge, mon amie Géraldine Lamarche. Oui! Elle est en vedette dans le vidéo de Matt Lang. Allez écouter ça, c'est une vidéo qui a été tournée de nuit. Et mon Dieu, c'est une vidéo d'une toune qui est très, très, très solide. Je pense que ça va devenir une grosse bombe d'ici à la sortie de l'album. Parlant de Géraldine, son favori s'appelle Bad Bunny, la star du show de l'imitant du dernier Super Bowl. Le voici avec Nueva York.

0: invitée sur Rouge, une fille qui donne pas mal de shows en fin de semaine. 3 shows en 3 soirs. Billy Dupage sera du côté du Festiplage de Cap d'Espoir ce soir, demain au Festival Génération de Nicolet et au Beau Lundi de Boisbriand ce lundi. En quelques secondes, on plaît toujours notre grand classique d'un gars qui est le 3e artiste le plus hot de la décennie 2000. Auparavant, on va dire allô à Cathy.
1: Allô, comment ça va tout le monde?
0: Hey, Cathy, qui est pas très très loin de Drummondville, à Saint-Cyril de Wendover, où t'organises un gros événement ce dimanche, là.
1: Exactement. Moi, dans le fond, ils m'appellent la licorne parce que je suis l'ambassadrice pour le regroupement québécois des maladies orphelines. Pourquoi je fais ça? Parce que ma fille, elle a lymphangiectasie pulmonaire. Une maladie qu'il n'y avait pas vue depuis 57 ans à l'hôpital Saint-Justine à sa naissance. Mmh. Valérie, elle vient de fêter, elle avait une espérance de vie de 2 ans. Elle vient de fêter son 28e anniversaire à la Saint-Jean-Baptiste.
0: Wow!
1: Oui, fait que j'aime beaucoup redonner espoir à ces enfants-là qui sont pris dans le système de santé entre deux chaises avec ces parents-là. Fait que je vous invite à venir avec moi au bar Le Rebelle dès midi. Tout le monde est invité. Il y a des jeux gonflables pour les enfants, un clown, une mascotte de licorne, des jeux pour toute la famille. On a un chansonnier dans la journée. Tout ça pour vous autres.
0: T'es une bonne vendeuse, Cathy. Bon succès pour ton événement de ce dimanche. On annonce beau et chaud. Il va y avoir du monde en masse. Il va pouvoir recueillir.

0: c'est quoi votre mensonge que vous vous êtes fait faire quand vous étiez plus jeune ou que vous avez fait aux enfants? Vous autres, est-ce que vous en avez des bons exemples?
1: Ben moi, ma mère, c'est un classique. Tu le sais, Vincent. Oui. Le pire mensonge, je pense, c'est quand on passait dans un tunnel. Elle me disait tant, ferme la radio vite, ça va exploser. Faut toujours fermer la radio quand on passe d'un tunnel.
2: Oh.
1: Encore aujourd'hui, à 46 ans, je ferme la radio quand je passe d'un tunnel.
2: Il y a des mensonges que je veux dire à mes enfants. Le décompte du jour de l'an. Le 31 décembre, genre à 8 heures, les parents mettent un décompte YouTube. Ce qui fait un décompte, mettons, de 1 minute. Ils font croire que c'est le nouvel an. Ça, c'est de la bombe.
0: Bonne année!
2: Bonne année! Mais oui!
0: Bon, c'est l'heure d'aller se coucher, les enfants.
2: Même les confettis, tout. Merci, 7h30, bonne année. Ça, c'est ouais. Sûr que je fais ça.
0: Ça, c'est bright.
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4: Fait chaud chez vous, c'est confirmé avec Nelly sur Hot in Here.

Après le réarrangement à la sauce gitane d'un classique de Ricky Martin, c'est la belle collaboration entre la Suédoise Tove Lo et le Belge Stromae, qui vient de se faire entendre à Rouge. Rencontre à Coachella aux États-Unis en 2015 et collaboration 11 ans plus tard. C'est ce qu'on vient de vous proposer sous le soleil.

presque clôture de cette édition de Complètement été à Rouge. Marie-Lou met la table pour notre digestif de l'émission. Le temps de vous inviter à ne pas manquer sur le coup de 16 heures. Pop Pop en tournée avec Max Roberge et Marie-Jo Gauvin qui sont du côté du festif de Baie-Saint-Paul en fin de semaine. Le temps est beau, le temps est bon là-bas pour tous les spectacles qui y sont présentés. Hier, Lou, Adrienne, Cassidy étaient sur scène, sur place, de même que Marjo. Ce soir, nous aurons droit à Fouki avec Loud et demain, place à Vincent Vallière et JF Posé, entre autres, une belle programmation. Certainement quelques invités dans l'émission avec Marie-Jo et Max, alors à surveiller sur le coup de 16 heures. Pour l'instant, on va clôturer l'émission avec une chanson qui va vous faire danser d'une fille dont c'est l'anniversaire aujourd'hui. Elle a 57 ans, pas une seule ride, elle ne jure n'avoir jamais utilisé le Botox de toute sa vie. Je sais pas pour vous autres, mais moi je la crois à 100%. Sur On The Floor, Jennifer Lopez conclut cette semaine de Complètement été. On met ça à

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Bon début d'après-midi, belle région du Saguenay-Lac-Saint-Jean. On commence le week-end dans vos hits du week-end au 96.9 Rouge. C'est Simon qui vous parle. Je reprends place derrière la console dans les studios de Rouge sur la rue Racine au centre-ville de Chicoutimi. On a une belle fin de semaine devant nous. Déjà cet après-midi, vous tombez en vacances. Je ne sais pas, peut-être qu'il y en a qui ont pris un congé un peu plus tôt. Des entreprises, des fois, qui ferment à midi le vendredi. Texto 6-12-13. Je suis curieux de lire si c'est votre cas. Présentement à Saguenay, c'est 22 au thermomètre. On attend un peu plus de soleil que ce qu'on a en ce moment. Oui, c'est encore un peu gris, mais ça devrait se dissiper pour laisser place à vraiment là un soleil bleu, bleu, bleu pour samedi et dimanche. Même chose du côté du lac Saint-Jean. Pas de pluie pour le restant de la journée. Juste à temps pour que je vous parle de ce qui s'en vient. Deux heures de hits sans interruption. Morgan Wallen, Miles Smith, DNC, Die Die, Shakira, Madonna avec Vogue, Where is the Love de Black Eyed Peas. Tout ça dans les prochaines. Immédiatement après Take Me Back, Charlotte Cardin. Vous êtes dans vos hits du week-end. Passez un bel après-midi à Rouge.

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Pour faire le tirage cet après-midi, on va s'amuser. Au courant de l'émission, vous allez devoir répondre correctement à mes charades que j'ai préparées sur le texto 61213. Préparez-vous à me texter. Vous allez avoir trois chances de participer. Et la première, c'est maintenant. Ça va comme suit. Mon premier, c'est un mot qui définit un sportif qui pratique son sport comme métier. Par exemple, je pourrais dire Marie-Philippe Poulin est une du hockey. Mon deuxième, c'est un breuvage chaud. Mon troisième, c'est le terme anglais pour dire une auberge. Et mon tout, vous allez en trouver de toutes les saveurs et déclinaisons possibles au tout nouveau Shop Santé de Jonquière sur le boulevard René Lévesque. Vous avez été en mesure de construire le mot, de le deviner. Je veux lire votre réponse au texto 61213 pendant qu'on écoute Ready for Love CLCTF dans vos hits du week-end à Rouge. Textez-moi!

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entendre Fouki et copilote dans les prochaines, mais avant ça, une grosse collabo latino entre Marshmello et Farruko. Esta Vida dans vos Hits du Weekend au 96.9 Rouge.

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Dans les années 1950, on disait que Grace Kelly, actrice devenue plus tard princesse de Monaco, était la plus belle femme du monde, tellement que Mika s'en sert de symbole dans la prochaine chanson. Il l'a nommée en son honneur. Grace Kelly au 96.9 Rouge.

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La prochaine chanson comprend un sample de Shakira sur Whenever, Wherever. Quand Ava Max l'a déployé cette chanson-là, elle a dit en entrevue qu'elle craignait la réponse de Shakira. Elle espérait qu'elle adore la chanson et c'est ce qui s'est passé. Shakira l'a dit la journée même en story Instagram, Whatever, à Rouge.

0: $50 à gagner pour l'ouverture de la toute nouvelle succursale Shop Santé Jonquière sur le boulevard René-Lévesque pour participer. Vous allez devoir me texter la bonne réponse à ma charade au texto 61213. Tantôt, j'ai fait ça un peu trop facile. Je pense que j'ai reçu, à la quantité de bonnes réponses que j'ai reçues, ça peut être deux choses. En fait, je pense que c'est la combinaison de deux raisons. C'est que de un, vous êtes nombreux, nombreuses à vouloir gagner $50 à dépenser chez Shop Santé et aussi parce que c'était trop facile. Fait que là, je m'attends à avoir un petit peu moins de texto, non pas parce que ça vous tente moins de gagner, mais parce que c'est un peu plus tough. Ouvrez grand vos oreilles, sortez votre téléphone. Mon premier, vos enfants en ont besoin pour le bricolage à l'école. Il y a ça sur les listes de fournitures scolaires tout le temps. Mon second, c'est la sixième et avant-dernière note de la gamme. On se sert de mon troisième pour couper du bois. Et mon dernier, c'est un pronom de la troisième personne du singulier. Et mon tout, c'est quelque chose qu'on mange entre les repas pour conserver notre énergie, se donner un petit boost quand on a une fringale. Et chez Shop Santé, vous allez en trouver une panoplie. Toutes les options sont là. Elles sont toutes bonnes pour la santé et l'atteinte de vos objectifs. J'attends vos réponses sur le 6-12-13. On s'informe aussi avec Nouveau Info dans la prochaine minute. Et ensuite, on écoute Alex Warren avec Fever Dream dans vos Hits du Weekend. Restez là.
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3: Bon après-midi, ici Jean-Luc Legendre. La deuxième fin de semaine des vacances de la construction s'est amorcée ce matin avec trois graves accidents qui, heureusement, n'ont pas fait de décès. En Montérégie, une automobiliste octogénaire aurait subi un malaise sur l'autoroute 20 à la hauteur de Sainte-Madeleine. Sa voiture a traversé le terre-plein avant de se retrouver sur la voie inverse. Elle a par la suite frappé un camion remorque et un autre véhicule. Personne n'a été blessé gravement. Toujours sur la 20, dans le bas du fleuve à Sainte-Luce, un motocycliste a été gravement blessé ce matin après avoir été percuté par un automobiliste qui effectuait une manœuvre de dépassement. Puis en Mauricie, 5 personnes ont été blessées dans un accident impliquant 3 véhicules ce matin sur la 350 à Saint-Paulin. 2 des personnes auraient subi des blessures graves. Voici Louis-Philippe Ruel de la SQ.
4: Pour le moment, on parle pas de vitesse, on parle pas de capacité affaiblie. On parle ici bel et bien d'une personne possiblement là, qui ne se serait pas assurée de l'absence de danger en voulant commencer donc son virage à gauche.
3: Alors, prudence sur les routes et pour d'autres nouvelles, je vous invite à consulter notre site internet nouveau.info.
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1: Ça buzzait pas à peu près sur le 6-12-13 pendant les commerciaux. Vous êtes nombreux, nombreuses à vouloir gagner 50$ chez Shop Santé. Vous avez pas mal tout eu la bonne réponse. J'ai reçu quelques conneries, là, mais pour la plupart, vous avez été très, très perspicaces et attentifs. La réponse que je recherchais, vous l'avez eue, c'était collation. Ce dont vos enfants ont besoin pour le bricolage, de la colle, la sixième note de la gamme, c'est le la. Ce dont on se sert pour se couper du bois, c'est une scie. Et le pronom de la troisième personne du singulier que je cherchais, c'était le on. Colle, la, scie, on. Collation que vous allez trouver au nouveau Shop Santé de Jonquière qui ouvre ses portes le 1er août. Dans une vingtaine de minutes, je vous propose ma troisième et dernière charade du vendredi pour participer une dernière fois ou une première fois si vous venez de vous joindre à nous. Et après ça, autour de 15h40, 15h45, je parle au téléphone avec ma gagnante, mon gagnant. Alex Warren avec Fever Dream dans vos hits du week-end, c'est toujours un hit.

Message reçu sur le 6-12-13 de la part de Pierre-Yves Ovington, que je salue. Ça se lit qu'il est actuellement à Tadoussac chez ses parents. Il rend visite à sa mère Annie et son père Éric. Alors profite de la fin de semaine, Pierre-Yves. Merci d'être branché à Rouge. C'est le fun de te lire. Ricardo, Scooter Gas.

0: troisième et dernière chance de participer au concours de la journée dans vos Hits du week-end de 50$ au nouveau Shop Santé de Jonquière à une personne chanceuse parmi celles qui m'ont texté plus tôt dans l'émission et les autres qui vont le faire ou le refaire, en fait, dans la prochaine minute. Voici la charade que je vous ai concoctée. Soyez attentifs, attentives. Sortez votre téléphone cellulaire, un post-it pour prendre des notes, quoi que ce soit, dont vous avez besoin pour me fournir la bonne réponse au 6-12-13. Mon premier, c'est ce qui prend fin quand on décède. Mon second est un déterminant possessif à la deuxième personne du singulier. Mon dernier est caché sous la terre. Et mon tout, on en trouve dans les aliments, les agrumes sont remplis de ça, même le soleil nous en donne. Et au nouveau Shop Santé de Jonquière sur le boulevard René Lévesque, vous allez pouvoir en acheter de toutes les sortes possibles sous forme de suppléments. Bon, ça y est, okay, ouais. Je regarde mon ordi, il y a déjà des réponses qui sont en train de rentrer sur le 6-12-13. Sérieux, vous êtes vraiment rapide. Je lis vos réponses en attendant Ray et Where Is My Husband dans vos Hits du Weekend au 96.9 Rouge. Bougez pas!
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0: Allô, est-ce que je parle à Mélanie?
1: Oui, c'est moi.
0: Bonjour Mélanie, c'est Simon à Rouge. Te dérange pas?
1: Non, tu me déranges pas.
0: T'as-tu un gros plan pendant le mois d'août, Mélanie? T'es-tu bien libre de temps en temps? T'as-tu des vacances pendant le mois d'août?
1: Oui, j'ai encore des vacances.
0: Fait que tu vas trouver le temps d'aller chez Shop Santé?
1: C'est bien sûr que je vais y aller.
0: Tu remportes 50 $ au nouveau Shop Santé de Jonquière. Mélanie, bravo!
1: Hey, super, merci beaucoup.
0: Deux fois plutôt qu'une, t'as répondu avec la bonne réponse oui. À ma charade. Toi, chez Shop Santé, c'est quoi qui t'intéresse? 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
0: 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Alors, je te félicite, Mélanie. Bravo.
1: Un gros merci à Rouge.
0: Salut, Mélanie. Ça se poursuit dans vos Hits du week-end du vendredi après-midi avec un duo qui, je crois, sans farce, c'est un de mes groupes préférés dans toute la musique. C'est vrai, ça. Milky Chance, ce sont deux Allemands. On écoute Naked and Alive à Rouge.

cadeau s'en vient dans les prochaines minutes. Aujourd'hui, Max Roberge et Marie-Josée Gauvin sont en direct du festif de Baie-Saint-Paul. Je m'appelle Simon Paradis Lacroix. Je vais vous retrouver lundi matin à 9h après la gang de l'été. Je vous souhaite un beau week-end. À bientôt!

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21: Bon après-midi, ici Jean-Luc Legendre. La deuxième fin de semaine des vacances, la construction s'est amorcée ce matin avec 3 graves accidents qui, heureusement, n'ont pas fait de blessés. En Montérégie, un automobiliste octogénaire aurait subi un malaise sur l'autoroute 20 à la hauteur de Sainte-Madeleine. Sa voiture a traversé le terre-plein avant de se retrouver sur la voie inverse. Elle a par la suite frappé un camion remorque et un autre véhicule. Personne d'autre n'a été gravement blessé. Toujours sur la 20, dans le bas du fleuve à Sainte-Luce, un motocycliste a été gravement blessé ce matin après avoir été percuté par un automobiliste qui effectuait une manœuvre de dépassement. Puis en Mauricie, 5 personnes ont été blessées dans un accident impliquant 3 véhicules ce matin sur la route 350 à Saint-Paulin. 2 des personnes auraient subi des blessures graves. Voici Louis-Philippe Ruel de la Sûreté du Québec.
22: Pour le moment, on parle pas de vitesse, on parle pas de capacité affaiblie. On parle ici bel et bien d'une personne possiblement là, qui ne se serait pas assurée de l'absence de danger en voulant commencer donc son virage à gauche.
21: À Windsor, en Ontario, le nouveau pont Gordie Howe est officiellement inauguré. Le pont relie le Canada aux États-Unis et ouvrira lundi. Aucun dignitaire américain n'a participé à la cérémonie. La cérémonie devait avoir lieu plus tôt cette semaine avec les Américains, mais elle a été annulée par les Canadiens en raison des nouveaux tarifs de Donald Trump. L'administration Trump, qui avait aussi retardé l'inauguration de quelques mois pour soutirer des revenus sur les péages du pont. Et puis au sport, mauvaise nouvelle pour les amateurs de tennis. Novak Djokovic et Yannick Sinner ne seront pas du tournoi de Montréal. Tennis Canada dit comprendre la situation, mais demande à l'ATP de se pencher sur la problématique d'annulation des têtes d'affiche dans les jours précédant les tournois. C'est le temps de se rendre au festif de Baie-Saint-Paul pour Pop-Up en tournée.
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25: Et je pense qu'on vient de pogner le plus grand festival du Québec avec la foule la plus en forme!
26: Ouais!
25: Mais voyons qu'il y a du monde de même!
26: On est des stars du rock, Marie!
25: Salut tout le monde! Salut Marie-Philippe! Salut Charlotte! Salut Hendrick! Salut Daniel! À parler, là,
26: ben oui.
25: Bon, de Baie-Saint-Paul. Bref, il y a plein de monde, plein de pop-tarts et des gens qui sont là pour la formule radio,
26: et
25: Maxime.
26: Sais-tu qui est là aujourd'hui aussi?
25: Qui?
26: La chaleur.
25: Ah oui.
26: J'ai une petite goutte dans le front qui perle.
25: Ben, t'es chanceux, moi, ça fait 2 jours.
26: OK.
25: Tu vois, c'est pas si pire que ça. Mais oui, la chaleur est là. D'ailleurs, où est-ce qu'on est? On est en plein milieu de Baie-Saint-Paul parce que le festival se vit partout. Il y a des gens qui descendent avec les tripes, avec les bateaux gonflables. Ça va se baigner. Ça a des shows partout. C'est un plaisir, vraiment. Je pop déjà à la slush aux fraises qui est incroyable et qui est bonne terrible.
26: Là, Joséphine, ta fille est sur une mission d'aller nous enchaîner.
0: chercher. Est-ce
25: oui.
0: que c'est ça?
25: Ça va être ça, sa mission. Elle va être à la merch aussi, parce qu'il faut dire qu'à compter de 18h30, on va faire un pop-up balado, parce
0: oui.
25: qu'on est en deux formules, nous
0: oui.
25: autres et radio, avec vos meilleurs hits que vous aurez, ça c'est sûr, mais aussi la formule balado à 18h30. On sera à la maison Otis ici. C'est un plaisir d'être chez vous, mes Saint-Paul!
0: Oui!
25: C'est
0: tellement beau.
25: Beau,
0: ça n'a pas de sens, mais il y a du monde. Et là, tu sais, on est comme en fin d'après-midi, puis j'imagine que ça va être encore plus intense tantôt, là.
25: Ah, mais t'étais pas là hier, toi.
0: OK, j'ai pas vu.
25: C'était cœur, hein.
0: Marjo est pas tombée du stage.
25: Non, Marjo okay. était solide comme le rock.
0: Elle était solide comme le rock.
25: Comme elle l'a jamais été, forte
0: dans
25: la nature.
0: Ben
25: c'était
0: oui.
25: débile. Justement, c'est mon pop à la soirée d'hier, parce que celle qui a été après Marjo au festif, donc, de Baie-Saint-Paul, c'est Lou Adriane Cassidy, puis
0: oui.
25: je veux pour les yeux de ma fille.
0: Oui.
25: Parce qu'enfin, elle a vu sa Lou Adriane, on a réussi à se faufiler jusqu'en avant, sans prendre la place de personne, on a jasé avec tout le monde autour. Et aujourd'hui, on l'a croisée alors qu'elle faisait le podcast juste entre toi et moi avec Dominique Tardif.
0: Oui.
25: Et Joséphine de Montréal avait amené son vinyle du journal de Loup-Garou. On a emprunté un marqueur à réception du Germain.
0: Trop cute.
25: Qui est allé faire signer son album, les yeux étaient pétillants. Puis
0: wow.
25: c'est pas la première fois qu'on en parle dans Pop-Up, mais de ce modèle-là de femme. Est-ce qu'il y a des fans de Lou Adriane dans la salle?
0: Yes!
25: Quelle bonne chose, c'était écœurant. Est-ce qu'il y a des Swifties dans la salle?
0: Yes.
25: Il y en a aussi, parce que je pense
0: oui.
25: que c'est ton pop.
0: Je pop aujourd'hui aux 6 ans d'un album qui a changé mon ADN. Je parle de Folklore. Hey, on était en pleine pandémie. On allait annoncer le masque obligatoire dans ces dates-là. Et il y avait une façon de s'échapper du quotidien, puis c'était d'écouter Folklore. On était dans le bois avec elle, à quelque part, avec un piano. C'était... Oh.
25: Ben,
0: ça m'a vraiment fait du bien, cet album-là, Marie.
25: Mais moi, on dirait que de le réécouter puis que tu me dis ça des années plus tard, je suis complètement choc post-traumatique.
0: Non,
25: PTSD,
0: non, non.
25: Je peux pas retomber dans ces zones-là.
0: Il faut pas que tu le relies à ça.
25: Même c'est une
0: pas...
25: journée de grosse chaleur demain.
0: Ah, moi, Folklore, c'est été comme hiver.
25: Il est toujours bon.
0: Toujours.
25: Ben, on pop à ça, mais vous popez à quoi? C'est le temps de nous le dire au 6-12-13. On va aller voir aussi les gens dans la rue, ça va de soi, parce qu'on aura le temps pendant la musique de Miley Cyrus, de La Rue qui s'en vient, de Coldplay aussi. Donc, dites-le nous sur la messagerie texte ou envoyez-nous une note vocale. Vous popez à quoi? Je pense qu'Anaïs a déjà envoyé la sienne. On écoute.
1: Salut, je m'appelle Anaïs, puis j'ai envoyé le téléphone à ma mère pendant qu'elle est en train de...
0: Non!
1: Donc, j'adore ça, puis c'est vraiment fun. Bye!
0: C'est qui ta
25: petite gueuse, là? Ça, c'est très drôle. Le premier festif pour Anaïs. On te salue. On attend les vôtres avec, entre autres, Vincent Vallière en entrevue.

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1: Tellement le fun, il y a tellement des belles pop tarts partout, il y a plein de gens qui passent dans la rue que vous pouvez entendre en direct du festif toujours!
2: Ouais!
1: C'est vraiment un beau trip cette tournée-là, il ne reste qu'une semaine après ça, mon beau Maxime. Je me suis ennuyée, je t'ai pas vu de la semaine.
2: Je sais, c'est terrible. On s'est même pas FaceTimé. Est-ce que t'as pris consciemment un break de moi lundi? Là, j'étais là, pas de nouvelles, c'est la première fois en 23 ans qu'on est une journée sans s'appeler ou sans se texter.
1: C'est vrai!
2: En fait, je pense qu'elle prend un break de moi.
1: Non, je pense que c'était mon bed-in, parce que tu sais que c'était mon anniversaire de mariage la semaine passée que j'ai passé avec toi.
2: Oui.
1: Plutôt qu'avec mon mari. En même temps, ça fait plus longtemps que je couche avec toi, Claude.
2: Je sais.
1: Et notre vie sexuelle est à peu près au même diapason. Et notre ma relation est la nôtre.
2: Ne mélange rien.
1: Non, mélange rien du tout. Mais c'est vrai, puis ça a fait en sorte qu'il y a plein de sujets qu'on va aborder plus tard dans un pop-up balado, mais qu'on n'a pas abordé ensemble.
2: Je sais.
1: La première affaire que tu m'as dit tantôt, c'est « T'as-tu vu Bobette à François? » J'ai besoin de contexte. Quelle Bobette et quel François?
2: François Arnault.
1: Ah, non.
2: You know him?
1: Eh oui.
2: Ben là, écoute, il est rendu l'égérie de Under Armour.
1: Ah ouais, avez-vous vu?
2: Oui.
1: J'ai pas vu. Ça sera à voir à étudier. Ça a l'air qu'on peut le voir peut-être à Montréal, non?
2: Oui, je pense qu'ils ont commencé à tourner Heated Rivalry 2. Puis je peux te dire que les photos se peuvent.
1: OK.
2: Tu sais, quand tu dis « ça se peut ».
1: Ça se peut.
2: Ça se peut. Oui, ça se peut.
1: Tout ça se peut très bien.
2: Ça se peut très, très bien.
1: Ben, tant mieux s'il est en bobette, parce qu'il y en a plusieurs qui ont envie de le faire ici. C'est d'une chaleur.
2: C'est d'une chaleur.
1: Profitez de cette deuxième semaine des vacances de la construction. C'est le festif tout le week-end. Vincent Vallière sera en show demain, mais c'est aujourd'hui qu'on l'attrape pour un pop-up toc-toc qui s'en vient en entrevue. Le temps d'écouter une de ses nouvelles chansons de l'album « Les saisons, les secondes ». Tout de suite après, Marjo qui était là hier et entre autres plein de gens qui veulent popper à son intensité.
2: Oui!
3: Je me suis popée à la soirée de Reims de festif hier avec Lisanne, Lou-Adriane, mais surtout la grande Marjo qui était incroyable. Elle avait une énergie folle, puis elle est trop inspirante, puis je veux vraiment être elle quand je vais être plus grande.
1: On est partout au Québec, montez le son pour la seule, l'unique Marjo!

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0: Québec, mais il est en chair et en os au festif de Baie-Saint-Paul. Vincent Vallière, mesdames et messieurs!
1: Salut! Allô, allô!
0: On t'accroche avant ton show de demain, fait que tu viens juste profiter du festif.
2: Parce j'ai profité du festif, j'ai profité de ma soirée, puis je viens profiter de votre présence, Maxime et Marie-Josée, pour vous jaser. Très content de faire de la radio avec vous.
0: Il y en a qui sont plus gênés que d'autres, tu te trompes d'en vrai.
3: C'est ça, parce que la dernière fois, t'as suscité une grosse discussion dans Papa Balado.
2: Oui.
3: Paraît que t'es au pic de ta beauté selon l'agente féminine.
0: Avouez, Vincent Vallière!
3: T'es au pic, mais ils ont raison.
2: Wow, hey, ça va faire...
3: Ben là!
2: J'aime penser qu'il me reste encore quelques décades pour continuer à piquer.
0: Oh, vous autres, ça c'est pas juste. Vous êtes comme Richard Séguin. C'est toujours plus beau, ça, ce monde-là.
3: Ben oui.
0: Vous êtes de la strie, les deux. D'après moi, il y a de quoi dans le 819.
3: Il frappe aux portes du matin, lui.
0: Ah oui.
3: Il est tout le temps en train de frapper aux portes du matin, lui-là.
0: Ah non, mais tu piques aussi dans ta musique, dans ta création. La chanson qu'on vient d'avoir, c'est sur l'album Les Saisons, Les Secondes, que tu promènes, mais quand même pas trop cet été.
2: Presque pas, en fait. C'est notre arrêt au festif, c'est un de nos seuls en groupe en extérieur. C'est plutôt l'été prochain qu'on risque de faire des festivals. Fait qu'on a surtout tourné en salle à l'automne dernier et au printemps.
0: Avec ou sans électricité.
2: Avec ou sans. Puis on continue ça cet automne et puis pendant toute l'année 2027.
0: Moi, c'est notre première tournée à Maxime et moi, puis on le fait une fois par semaine. On sait que la vie de musicien, c'est plus avec ça. Mais qu'est-ce qui change avec... Parce que tu as dû faire le festif quand tu étais tout petit.
2: Ouais.
0: Maintenant, tu es plus grisonnant, la Richard Séguin, mais plus beau que jamais. Qu'est-ce qui change avec le temps de faire la tournée de même?
2: C'est drôle, hein? Au début, on se lance sur la route. On découvre le territoire. Puis on découvre notre métier aussi, puis on se fait on essaie de se tailler une place, de se faire notre chemin. Au fil des années, ben ça devient aussi l'intérêt de qu'est-ce qui se passe chez les gens qu'on visite.
0: Okay.
2: Puis on est plus conscient, je pense, de la fragilité du métier, du privilège de continuer à le faire au fil des années. Fait que pour moi, il y a beaucoup de ça aussi de l'intérêt vient d'aller à la rencontre des gens puis de le faire avec aussi de continuer à le faire avec mes amis comme je le faisais quand j'étais kid, en fait.
3: Sans qu'on tripe pas comme au début, prendre la route.
2: Moi, je trouve ça au moins autant sinon plus. Okay. Pour vrai, là, au moins autant sinon plus parce que c'est ça, je reviens à ça, je me répète, mais c'est le privilège. Ouais. C'est le privilège.
0: Vincent, est-ce que vous jouez à des jeux dans la vente de tournée?
2: Moi je joue pas à des jeux.
0: Faites découvrir de la musique.
2: Il y a des joueurs de backgammon.
0: OK.
2: Dans mon band, je ne suis pas de cette école. Moi, genre, on écoute la musique, on parle, on se fait écouter des nouveaux bands, puis on en parle longtemps, puis on s'obstine sur des classiques. C'est quoi qui est le mieux? C'est qui le meilleur drummer, le meilleur bassiste, la meilleure chanson? Fait que c'est beaucoup ça qui occupe notre temps. Hein.
0: Ben vous allez refaire la tournée donc un peu plus tard à l'automne. On t'accroche demain au festif. Vous viendrez voir
2: l'ami Jeff Posé.
0: Ouais. Vincent Vallière sera là après ça. Jeff Posé, tu viens de le dire. Puis à quoi tu pop avant de te laisser filer? C'est ce qu'on demande aux auditeurs partout au Québec.
2: C'est le livre de mon bassiste Michel Olviégas. C'est paru il y a quelques semaines. Ça s'appelle Grand Cœur Smart. C'est une correspondance avec son ami Rosalie Roy Boucher, un livre magnifique aux éditions du Quartz. Super lecture de l'été. J'invite tout le monde à se procurer cet excellent livre de correspondance.
0: Ben merci, c'est ce qu'on lira et on écoutera le plus récent album, Les Saisons, Les Secondes de Vincent Vallière
2: dans Pop Pop. Bonne
0: été à vous. Restez avec nous un peu plus tard, un autre Pop Pop Toc Toc de Gab Bouchard et la meilleure musique de party avec Ella Langley. Ça se dit bien, hein? Pop Pop Toc Toc, restez là, Rouge!
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0: Balado au Québec, vous écoutez Papa Balado, Marie-Josée Gauvin, Maxime Roberge, qui a des pop-up packs sur Ella Langley qu'on vient d'entendre.
1: Ella Langley est au top de sa popularité. La chanson Choosing Texas que vous venez d'entendre, 14 semaines au numéro 1, ça équivaut à quoi? C'est Whitney Houston, I Will Always Love You, qui a été 14 semaines aussi au numéro 1.
0: Oh my God, elle est en train de peut-être la battre.
1: Elle est en train de peut-être battre le record. Si Choosing Texas est numéro 1 la semaine prochaine sur le Hot 100, elle va battre le record de Whitney.
0: Oh mon Dieu, penses-tu que Ella Langley a déjà frenché Kevin Costner aussi?
1: Je ne pense pas.
0: Le Kevin Costner qui a déjà habité à Arvidan a eu la confirmation de Pop-Tart. Oui, on fait des suivis de dossiers dans Pop-Pop en tournée. D'ailleurs, on a un dossier à régler concernant le fait que la semaine passée, il y a une Mylène qui est à la recherche. Écoutez bien.
2: Je voudrais juste saluer la magnifique femme que j'ai rencontrée dans la foule au spectacle de Martin Garrix au Festival d'été de Québec le week-end dernier. Je trouvais tellement qu'elle avait un bel accent incroyable, doux à mes oreilles. Je lui ai demandé, elle venait d'où? Elle venait de Baie-Saint-Paul. Tellement fière en plus de le dire. Donc, je suis certaine qu'elle va se reconnaître. Elle était incroyable. J'ai passé un super moment avec elle pour ce spectacle-là. Et puis, elle va me reconnaître aussi si je vous dis que j'ai pleuré tout au début du spectacle. Donc, elle le sait, elle était à côté de moi. Voilà, merci!
0: Si tu te reconnais, belle pop-tarte ou bel accent de Martin Garrix, ben voici celle trop intense qui pleure au début de show. Nous autres, on trouve pas ça trop intense.
1: Non, c'est pas trop intense. C'est correct de pleurer dans des shows.
0: Ben oui, elle te salue. Tu viendras nous voir puis on va te mettre en contact avec elle. D'ailleurs, Sonia au 6-12-13, on vous demande à quoi vous popez. Qu'est-ce que vous avez comme projet en fin de semaine? Elle, elle pop à toi, Maxime.
1: Comment ça?
0: Elle demande, est-ce que Maxime va aller sur Grindr plutôt que d'aller voir les shows du festif?
1: Le Grindr à Saint-Paul m'a l'air tranquille, okay. Mais il n'est pas ouvert encore.
0: Eh non, à soi, c'est une belle programmation. Rap, là, c'est Fouki et Loud.
3: Désolé, mais pas désolé, cette fois-là, il fallait y aller. Vaut mieux être
0: ça, c'est plus tard en soirée, mais si vous êtes au festif ou sur la voie de venir, écoute, c'est dans les prochaines minutes, faut qu'on vous aime en maudit parce qu'on va rester sur place partout au Québec.
1: Oui.
0: Mais c'est Laurence Jalbert.

0: Champagne.
1: Laurence Jalbert dans mon ADN.
0: On verra si c'est dans le montage à venir. On va peut-être essayer de le rentrer quelque part, mais il faut qu'on se mette du Gabouchard, ça c'est sûr, parce qu'il s'en vient en entrevue dans les prochaines minutes. Il y aura la musique de Gwen Stefani, de Post Malone, de Florence Welch, Calvin Harris. Encore pour une heure, vous êtes dans Pop Pop en tournée à Bethlehem.

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27: C'est quoi votre mensonge que vous vous êtes fait faire quand vous étiez plus jeune ou que vous avez fait aux enfants? Vous autres, est-ce que vous en avez des bons exemples?
28: Ben moi, ma mère, c'est un classique, tu le sais, Vincent. Oui. Le pire mensonge, je pense, c'est quand on passait dans un tunnel. Elle me disait, ferme la radio vite, ça va exploser. Faut toujours fermer la radio quand on passe d'un tunnel.
27: Oh.
28: Encore aujourd'hui, à 46 ans, je ferme la radio quand je passe d'un tunnel.
27: T'es comme traumatisée.
29: Il y a des mensonges que je veux dire à mes enfants. Le décompte du jour de l'an. Le 31 décembre, genre à 8 heures, les parents mettent un décompte YouTube, ce qui fait un décompte, mettons, de une minute. Ils font croire que c'est le nouvel an. Ça, c'est de la bombe.
27: Bonne année!
29: Bonne année! Mais
27: bon,
29: oui!
27: Bon, c'est l'heure de les coucher, les enfants.
29: Même les confettis, tout. Merci, 7h30, bonne année. Ça, c'est ouais. Sûr que je fais ça.
27: Ça, c'est bright.
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1: Bientôt 16h58, ici Jean-Luc Legendre. Le froid diplomatique entre le Canada et les États-Unis a été illustré de façon très claire aujourd'hui. Le nouveau pont Gordie Howe qui relie le Canada aux États-Unis a été officiellement inauguré. C'était une cérémonie toute canadienne puisque le Canada n'a invité aucun Américain en raison des nouveaux tarifs de Donald Trump. Ce nouveau pont a coûté 6,4 milliards de dollars entièrement payés par le Canada avec une entente avec l'État du Michigan. Mais l'administration Trump est intervenue pour se tirer des revenus sur les péages du pont. Une candidate de Québec solidaire retire sa candidature pour des commentaires jugés blessants envers la communauté homosexuelle publiés sur les médias sociaux. Il s'agit de Vanessa Durand, une femme trans qui était candidate dans Westmount, Saint-Louis. Son message affirmait que les péquistes queer méritaient la haine qu'ils reçoivent parce qu'ils supportent Paul Saint-Pierre Plamondon. Aujourd'hui, Vanessa Durand présente ses excuses aux membres de la communauté 2SLGBTQIA+. Le syndicat des ingénieurs du gouvernement du Québec dépose une requête contre le gouvernement qui l'accuse de négocier de mauvaise foi. Cette requête a été déposée ce matin au tribunal administratif du travail. L'association professionnelle des ingénieurs du gouvernement accuse les négociateurs du Conseil du Trésor d'avoir cherché à miner la crédibilité du syndicat. Il reproche aussi à la ministre France-Hélène Duranceau d'avoir fait une fausse déclaration publique quant à l'état des négociations. Puis le chanteur américain Chris Brown a finalement plaidé coupable d'avoir frappé la tête d'un homme avec une bouteille lors d'une bagarre dans un bar de Londres en 2023. À l'origine, il avait plaidé non coupable, mais des caméras de surveillance ont prouvé qu'il mentait. Brown a été libéré sous caution et connaîtra sa sentence dans 3 mois. En 2009, il avait aussi condamné pour une agression après avoir frappé et mordu sa conjointe de l'époque, la chanteuse Rihanna.
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3: Salut!
4: Salut, on est venu voir
3: Pop Pop au festif!
4: Yes! Avec Daniel, entre autres, qui est encore là. C'est le boulevard, ça? La rue Saint-Jean-Baptiste. C'est la rue Saint-Jean-Baptiste, ça, à Chevet-Saint-Paul.
5: Absolument cher.
4: Qui est full rempli de pop-tart. Faites du bruit, les gens du festif! Encore une autre heure à passer ensemble. Hey, les gens sont tous smart.
5: Ça n'a pas de sens. Je disais aux organisateurs, on n'a pas eu un accueil comme ça depuis le début de l'été. On a eu des accueils extraordinaires.
4: Mais oui,
5: les
4: partout.
5: Gens de Saint-Paul, qu'est-ce qui se passe?
4: Ben, toi, faut dire que c'est parce qu'on vient te donner de la slush avec de la crème à glace dedans. Fait que tu es aux anges.
5: Ben, je sais, une crème molle dans de la slush. Moi, c'est l'accueil rêvé, là.
4: Hey, en plus, c'est aujourd'hui, oui, partout au Québec, ben, il existe plein de festivals. Vous faites plein d'affaires dans vos vacances. On veut savoir qu'est-ce que vous faites. Vous pouvez nous le texter au 612-13 ou envoyer un petit micro de l'application iHeart. Mais aussi, aujourd'hui, 24 juillet, c'était à ton agenda parce que c'est le nouvel album de Charlie XCX.
5: Absolument, mon ami.
4: Ah, je pensais que tu parlais que c'était ton ami Charlie XCX, je le débosse un peu. Là,
5: non, c'est mon ami Charlie XCX, t'avais très bien compris, Marie-Jo.
4: OK, d'accord.
5: Oui, c'est ma nouvelle amie.
4: Ben, tu me parleras de cet album-là un peu plus tard, ça c'est sûr. Peut-être oui. Que t'as même des potins aussi concernant Alicia Moffett.
5: Oui, j'ai entendu des choses tantôt que j'aurais peut-être pas dû entendre.
4: Tu nous un partageras.
5: Un genre de soundcheck, le
4: okay,
5: fun.
4: Tu nous partageras tout ça comme d'habitude avec les pop-tarts. Et Gab Bouchard aussi s'en vient en entrevue, lui qui est en show à 1h du matin. Toi qui es plus couché cet été.
5: Hey, il y a 1h.
4: Je vais y aller.
5: Ah ben oui, ben je vais être là en pensée.
4: T'es-tu une nouvelle version de toi-même? Tu te couches plus d'un festival.
5: Si je suis là à Gab Bouchard, là,
4: ouais.
5: Je me fais tatouer Gab Bouchard. Le nom. Sur le bras.
4: Ben, t'es un gars qui se couche plus en festival. Fait que reste là pour savoir si ça va se faire. Encore 1 heure avec vous, pop-up en tournée. Ça, c'est partout au Québec. On se prépare pour un pop-up balado aussi devant le public à 18h30 après émission qui sortira ce mardi. Parce que vous avez 47 épisodes.
5: 48 épisodes.
4: 48 maintenant. À rattraper sur toutes les plateformes. Pour l'instant, on attrape la musique de Gwen Stefani, de Post Malone. Et on débute avec Pitbull, I Feel Good. Partout au Québec. Bonnes vacances, la construction semaine 2, la gang.
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0: C'est sûr, Gab Bouchard est avec nous en entrevue. Salut!
1: Ça va bien?
0: Ça va très bien, Gab, toi? Yes.
1: Oui, oui.
2: Hey, on est tellement au lac, là, ça n'a pas de sens.
0: Je sais. Ah,
2: ouais, mec, c'est le fun.
0: Gars de Saint-Prime, tu fais de l'album Mistassini.
2: Gars de Saint-Méthode, au lac.
0: Comment ça marche? Fait que là, on peut toutes les dire bleues, hein, du laricoteur.
1: Ah, garage, de honey.
0: Tout!
2: Honey. Ah, j'aime ça.
1: De honey, grandement hier. Ah,
0: ouais. C'est vrai que t'as peut-être déjeuné avec grandement hier parce que t'es retourné au lac, Gabouchard, même si t'es un peu partout pendant l'été. Mm-hmm. Tu te promènes à la grandeur du Québec. On t'a vu au FEC. Hier, c'était à Alma. Demain, c'était à Robertval. Tu t'en vas aux îles. Là, c'est aujourd'hui au festif. Quel genre d'été qui passe?
1: Un été fucking nice. Je veux dire, on beaucoup de routes, on beaucoup de trucks, beaucoup de chambres d'hôtel, mais je veux dire, on se plaira pas qu'on a plein de shows à notre agenda.
0: Vous faites quoi dans la van de tournée? Vous autres, on a demandé à Vincent Vallière tantôt, il a dit on écoute la musique puis on s'obstine, c'est qui le meilleur drummer?
1: Le meilleur drummer, c'est Victor Tremblay-Desrosiers, puis nous autres, on écoute pas tant de musique, les gars, ils veulent pas écouter de la musique tant que ça.
0: OK.
1: Je pense qu'on en joue trop, mais là, ils ont acheté des percussions, fait que ça a joué de la musique.
2: Wow!
1: Zéro agressif, là, tu sais, ding, ding, ding, ding, ding, ding, ding, ding, pendant 15 minutes. Moi, je suis en arrière, puis j'écoute souvent des films, je vais t'avouer.
0: Ah,
1: ouais.
0: C'est fin, ça.
1: Ou des petites siestes.
0: OK, ben, justement, est-ce que c'est une journée que tu as besoin de faire quelques siestes? Parce que tu joues à 1h du matin au festif de Baie-Saint-Paul. Tu te sens-tu comme un joueur du CH qui va jouer dans l'Ouest, mettons? Faut-tu que tu changes tes routines?
1: Vraiment. Ben, tu sais, t'essayes que ça soit pareil, mais mettons, là, on a l'hôtel, fait qu'on fait le sound check à 7h, blablabli, entrevue jusqu'à 7h, puis après le sound check, je pense qu'à 9h30, on va aller siester.
0: Ah ouais?
1: Mais d'habitude, on joue à 9h30, fait qu'on sieste à 6h30, 7h.
0: Tu fais toujours une petite sieste devant le show.
1: Ben, moi, j'aime ça. J'écoute deux tunes, je pars avant la fin de la deuxième, puis je dors une demi-heure, je suis bien correct.
0: T'avais-tu fait ça quand je t'ai vu à la noce en show d'après-midi? C'est la même affaire, t'étais sur un bus spécial, 13h.
1: J'ai fait la sieste après le show.
0: OK.
1: J'ai commandé de la bouffe à l'hôtel, puis j'ai dormi, ouais.
0: C'est écœurant parce qu'on te voit partout, puis je te le disais à micro fermé, on a besoin de trucs parce que Max et moi, c'est notre première tournée, premier été de tournée.
1: Ouais.
0: Comment tu vis ça? Ben écoute, t'es pas un vieux de la vieille, mais c'est pas ta première, c'est ton troisième album qui est sorti. Qu'est-ce qui a changé avant, maintenant... Pendant?
1: Tu te prépares mieux, je te dirais, mais la plus grosse affaire, c'est que j'ai arrêté de brosser, fait que comme au moins je dors.
0: Ouais.
1: La première tournée, j'ai pas dormi ben, puis ça paraissait. Mais je sais pas, manger le matin, essayer de siester partout où tu peux siester. Je pense que c'est de...
2: Ça, c'est le meilleur truc.
1: Tu gardes ton énergie, tu sais.
2: Siester, j'ai pas de misère avec ça, Marie.
1: C'est vrai.
2: Ah oui, Marie, elle dort 2 heures par jour. Moi, ouais, ça peut être 14 heures.
0: Tu parles à un gars ici qui se couche, no joke, avant que le tricheur passe.
2: Ah oui, okay, complètement.
0: Le tricheur passe à 18h30.
1: Oui, c'est bien correct.
2: Ah oui.
0: Ah, nous autres, il y a personne qui se juge dans Pop-Up. C'est un safe spot, il y a pas de problème.
1: That's it.
0: Comment t'aimes jouer cet album-là sur scène? Il était cœurant, ton album. Puis le show était cœurant, gars.
1: OK, merci. Ben, on le joue. Comme on le joue, là, je veux dire.
0: Mais c'est blues,
1: on essaie d'être badass un peu dans l'attitude des chansons, pas dans l'attitude humaine.
0: Ouais.
1: Mais plus, mettons, on joue fort, puis on aime ça que ça soit fort, puis on aime ça que, des fois, si on le file que c'est vite à soir, c'est vite à soir, okay. Puis si on est relax, mais je te dirais qu'on le joue comme on le joue.

0: Je sais pas. J'essaie de pas trop penser à ça.
1: T'avais pas un genre de click track en arrière?
0: Non, non, non. Y a pas de click. Okay. Y a pas de click. Des fois, ça paraît qu'il y a pas de click, mais.
1: Ouais. c'est
0: rock and roll, là, tu sais.
2: Ouais.
0: C'est pas, on réinvente pas à roue, là. On fait de la muse qui existe, puis on essaie de le faire à notre façon avec les affaires qu'on a à dire, puis that's it.
2: C'est réussi, mais j'ai l'impression, en plus, c'est plus assumé puis plus incarné que
0: jamais.
2: Tim te le dira pas, mais il est très envieux de la moustache aussi.
1: Comment elle peut être belle demain? Moi, on dirait de la broche à foin. Toi, c'est beau, là.
0: Depuis secondaire 3 que j'essaie.
1: Pas bien.
0: J'ai une moustache bien avant que ça soit beau, là.
2: Il y a la moustache, il y a des hits, et il y a son show de programmé au festif un peu partout au Québec. Gab Bouchard, vous pouvez l'attraper. Ce sera à 1h du matin. Maxime a dit que s'il n'est pas couché à cette heure-là, il se fait tatouer.
1: Oui.
2: Si jamais on réussit à le toffer jusqu'à cette heure-là.
0: OK, tabarnak, oui. Ça serait débile.
1: On va essayer.
2: Okay. Avant d'avoir le tatou, c'est sûr qu'on a la toune, là. C'est le titre du plus récent album. Ça s'appelle Encore, Encore, partout au Québec. Merci beaucoup, Gab Bouchard.
0: Merci à vous autres. C'était le fun.
2: Bon festif.
0: Bye. Bon festif à tous.

0: C'est attrapé ce soir, 1h du matin au festif. On est en direct de là, pop-up en tournée. Gab Bouchard, mais il est demain aussi à la traversée chez nous.
1: Terrible.
0: Avec les trois accords. Quelle bonne programmation.
1: Quand la traversée commence, Marie, il y a une partie de l'été qui a un bon chunk de fête. Je sais que tu veux pas qu'on parle de ça, là, mais c'est le temps qui passe.
0: Ça, t'as raison. Mais profitez de l'été. Vous êtes à la moitié de vos vacances de la construction, d'ailleurs.
1: Oui.
0: Merci d'être avec nous autres. C'est une date à ton agenda, 24 juillet. L'album de Charlie XCX.

0: balado qu'on fait devant public à 18h30 qui va sortir mardi, mais Max,
1: j'ai été amusé, j'ai ri, j'ai été ennuyé à certains moments et je sais pas comment me sentir et je m'ennuie de Brat.
0: OK.
1: Toi?
0: Hey, moi, je l'ai découvert avec les vaches de l'hôtel Le Germain à matin. C'était comme si j'étais en épiphanie. Il était 6h30 à matin.
1: OK.
0: J'ai réfléchi à ma vie. On s'en reparle dans le pop-up balado, ça, c'est sûr. Et puis, c'est un album qui est donc sorti cette semaine. La semaine passée, c'était celui de Gracie Abrams.
1: Oui.
0: Tu as à choisir entre les deux.
1: Oh, Charlie, all the way. Moi, Gracie, j'aurais pu poigner le clos, là.
0: C'était le clos avec les vaches. Il est un petit peu redondant.
1: Il est redondant, il est lent.
0: Formule Gracie, il est plus automne qu'été dans ma tête.
1: Oui, absolument.
0: Mais celle-là s'en vient et va fitter au bout avec quels que soient vos projets pendant ces vacances-là, avec Daddy Yankee aussi qui s'en vient. Alexandra Stan, en souvenir, Baby No Money, hey, Gracie Abrams.
2: On va prendre notre photo, on va revenir.

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0: Arrête, nous autres aussi. Oh, excusez, on était en train de saluer des pop-tarts. Ben, oui. On vous aime, nous autres aussi. Oui. We love you, we see you. Hey, la rue est pleine.
1: Terrible.
0: On vient d'avoir le saxophone de Mr. Saxo Beat un petit peu. Hey, puis je voulais juste te parler parce qu'il y en a qui nous ont dit qu'ils se mariaient en fin de semaine.
2: Oui, et on va garder leur nom secret.
0: Ah oui.
2: On voudrait pas spoiler des choses.
0: Il y a des pop-tarts qui nous ont demandé on va faire des apparitions dans différents mariages.
2: Oui.
0: À cause de certaines tendances qui mettent en scène du saxophone. Ça a l'air qu'il y a du sax dans des noces.
2: C'est la grosse patente.
0: Grosse tendance.
2: Avez-vous eu? On veut savoir 6, 12, 13 saxophonistes à votre mariage.
0: Est-ce que ça a fonctionné? Mais en même temps, je veux pas parler de ça. Je veux pas tourner le fer dans le plein parce que c'est aux antipodes de tout ça. Mais je voulais parler de la nouvelle chanson d'Alicia Moffett qui est sortie.
2: Oui.
0: Forever.
2: Oui.
0: Oh. Je le dis tout de suite, ça va être mon pop de l'émission de tantôt.
2: Ben oui, complètement.
0: Je veux qu'on parle. Quelle belle chanson. Et est-ce que Alicia Moffett serait au festif de Baie-Saint-Paul?
2: Je pense l'avoir entendu avec Fouki tantôt. J'entendais... Là, j'entendais une petite voix toute douce en arrière. J'ai dit, est-ce que c'est Alicia? I don't know.
0: Il y a tout le temps plein de surprises au festif. Oui. Hier, en tant que je te parle du show électro avec le gars pas de bobette avec un bas de nylon sur la tête qui a chanté dans les escaliers.
2: Non.
0: C'était écœurant. Mais fait qu'il y a plein de shows surprises. Est-ce que ce sera Alicia Moffett? On le verra, mais de la programmation. C'est sûr qu'il y a Fouki à 19h45. Oui. 80? Après ça, il y a Loud, il y a également Jeff Posé qui sera là demain, Vincent Vallière aussi demain, Gab Bouchard un peu plus tard. On peut tout rattraper parce qu'on les a eu en entrevue. Mais c'est pas terminé encore le pop-up en tournée, presque. Il nous reste la musique pour, entre autres, accompagner ceux qui jouent au Uno en nous écoutant.
2: Absolument.
0: Quand on parlait qu'on vous accompagne partout au Québec à faire n'importe quoi. Dites-le nous au 6-12-13.
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10: Mais comment a-t-il bâti son empire?
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1: Salut, je suis Audrey. Je suis venue de la Finlande pour voir les Pop-Pop Balados aussi. Bon festif!
2: Ben voyons donc!
3: Oui!
2: De la Finlande!
3: Oui, je peux vous dire, c'est ma cousine, je la connais. Je l'aime.
2: Mais c'est pas juste pour Pop-Pop, mais c'est vrai qu'on nous écoute d'un peu partout sur la planète.
3: Et c'est une grande auditrice de la Finlande. Ah, voyage ici, là, au Québec cet été.
2: Il y a quelqu'un qui nous écoute de Sydney aussi. Nicole qui est sur la route. Bref, vous nous avez écoutés de un peu partout aujourd'hui au Québec. Vous nous êtes venus nous rejoindre aussi parce qu'on est sur place en direct du festif de Baie-Saint-Paul.
3: Oui.
2: Quel trip de fou!
3: C'est incroyable. L'accueil est extraordinaire. La température est magnifique. Les shows.
2: Les discussions.
3: Oui.
2: On a jasé de l'album de Charlie X avec eux autres. Oui. On a jasé de Marjo, de Lou Adriane, de Gab Bouchard qui est venu en entrevue, Vincent Vallière. C'est un été vraiment incroyable que vous nous faites vivre.
3: Oui.
2: Et c'est pas fini la tournée Pop-Pop.
3: Mais non, il reste un arrêt la semaine prochaine à Oceaga. C'est là un peu le climax pour moi parce que je vais voir Lorde dimanche prochain.
2: Ça, c'est la tienne.
3: C'est terrible.
2: C'est le We Love You, We See You de ta semaine.
3: Absolument. We Love You, We See You, Lorde. J'ai hâte de te voir la semaine prochaine pour prier, crier, pleurer devant elle.
2: Moi, mon We Love You, We See You, que j'espère voir et que j'espère aimer, c'est l'Odyssée.
3: Ah.
2: Il y en a-tu qui ont vu le film? Je me peux plus d'aller voir le film L'Odyssée de Christopher Nolan.
3: Marie.
2: Je le sais, c'est tellement mon genre de film.
3: C'est long, 2h40, je crois.
2: Ben voyons, 2h40. Oui. T'écoutes des Kardashians pendant 8 heures d'affilée, tu peux bien te taper un Christopher Nolan.
3: Ah, mais c'est trop compliqué du Christopher Nolan pour moi. C'est pour ça que j'écoute les Kardashians.
2: Ça va être simple, ça va être bon, ça va être efficace et ce sera partout au Québec. Playa del Parte dans les prochaines minutes.
4: Allô. Hey, je peux pas croire que mon gars va assister au show de l'Ordre puis que moi, ben je reste en ce moment à Montréal.
2: Et
4: de vous laver de votre bord. C'est terrible, mais bien content de pouvoir prendre le relais avec vous autres puis de vous laisser aller faire votre balado dans les prochaines minutes.
3: On a catiné Lou tantôt. Oh, il est avec nous, là.
4: Oui, mais là, il est malade. Prenez soin de lui un peu. Dites-lui que je l'aime. Je suis en train de m'ennuyer déjà, là.
2: On l'a envoyé faire une sieste avec Gab Bouchard avant son show.
3: Oui, c'est
2: ce qu'il nous a dit qu'il faisait. Passe un bon parti. Merci d'avoir été là, Marc-Antoine.
4: Merci à toi, puis bon festival à vous autres.
2: On se retrouve la semaine prochaine pour terminer la tournée de Pop Pop. La tournée!
3: Oh yes!
2: Je t'ai mélangé parce qu'on s'en va faire le Pop-Pop balado.
3: Oui,
2: vous attendrez sur toutes les plateformes mardi. Salut tout le monde!
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4: Bon week-end au festif, Pop-Pop, profitez-en. On peut pas demander mieux, honnêtement, pour la région de Charlevoix. Là, c'est du beau soleil, mur à mur, toute la fin de semaine. Puis, ça va être ça également pour toutes les régions de partout au Québec. On parle entre 25 et 30 degrés. C'est le week-end, je pense. Êtes-vous d'accord? Le week-end qu'on attendait pour enfin pouvoir profiter de l'été. Qu'est-ce que vous allez faire en fin de semaine? Vous me le partagez au 6-12-13. On a une belle nouvelle concernant Katy Perry, elle qu'on aura avec Daddy Yankee et Snow à venir dans les prochaines minutes après Charlotte Cardin, Lou Béga et un certain Pharrell.

Ça, son troisième film concert, la tournée de Lifetime Tour, son show du côté de Paris, ça va être le fun, ça va pouvoir être écouté à partir de l'automne prochain. Salutations à Mélanie Trois-Rivières, en camping à Saint-Tite, Maxime à Sherbrooke, demain tournoi de balle toute la journée, Julie à Québec, il n'y a rien de prévu, barbecue, piscine, sieste, on va recommencer dimanche, c'est un très très bon plan vraiment. D'ailleurs, ce qu'on va vous proposer dans un moment, cette musique de party dans Playa del Paté, ça va se poursuivre, on parle de 30 ans déjà. Cette toune-là, puis c'est fou, là. Ça va jouer partout, partout, partout. Vous allez l'entendre dans des bars, vous allez l'entendre par des DJ dans des festivals, vous allez l'entendre dans des films, dans des séries. Je vous parle de Robin Hess, ça, avec un riff qui a été...

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16: C'est là maintenant qu'on vous dit qu'il annonce super beau en fin de semaine. Est-ce que vous êtes game de changer vos plans ou vous, ça vous prend un peu de temps, t'sais, pour être capable de les organiser? Vous me textez au 6-12-13. On va essayer de voir si vous suivez cette tendance-là.

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C'est sûr qu'en fin de semaine, avec du soleil mur à mur, tu te dis comment j'ai peut-être le goût de changer mes plans, en profiter, puis finalement accepter l'invitation pour aller dans un party piscine ou peut-être inviter du monde à la maison. Est-ce que vous êtes bon pour changer vos plans ou ça vous prend du temps pour pouvoir le faire? Parce qu'il y a 2000 personnes qui ont participé à une étude. On parle de 8 personnes sur 10 qui préfèrent au moins

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3: Salutations à Catherine au 6-12-13. On est en direct de l'auto avec Léo et Noah pour la fête de Noah, 4 ans. Bonne fête, Noah. D'après moi, t'auras pas le droit à un pina colada, mais convaincu que tu auras plein de cadeaux. Le pina colada.

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6-12-13, j'ai Mélanie à Québec. Viens d'allumer le barbecue. Elle dit vive les vacances. C'est vrai que c'est le fun dans ce temps-là. Il n'y a pas d'heure, hein? Profitez du côté Nicolette de la présence de classe moyenne qu'on aura après Enrique à Rouge.

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11: Je vous souhaite un excellent vendredi. Steph Belzil, qui a le plaisir d'être avec vous dans Fréquence, vacances. Je pense que cette émission-là a jamais aussi bien porté son nom parce qu'on s'entend qu'il y a une méchante gang qui est en vacances présentement un petit peu partout à travers le Québec. On sait plus trop on est quand, on sait plus trop on est où. Ça, c'est toujours bon signe. Ça veut dire que vous avez réussi à bien décrocher. Eux autres, en tout cas, étaient du côté de Sherbrooke à la fête du Lac des Nations la semaine dernière. Ils seront la semaine prochaine à Lavaltrie dans le cadre de Rythme et Courant. Je vous parle des gars de Bleu Jeans Bleu qui s'en viennent avec Scotch and Posh dans un instant. Juste après Mitsou et la reprise de sa propre chanson, c'est chaud à Rouge partout au Québec. Bon vendredi.

Bonjour à Alison Carrier de Gatineau qui m'a texté au 6-12-13 qu'elle va fêter le Noël du campeur, elle, en fin de semaine. Ouais, je pense que c'est le cas pour beaucoup de monde, hein. Demain, les festivités qu'il va y avoir un petit peu partout à travers le Québec. Saviez-vous d'ailleurs que c'est québécois, hein, le Noël du campeur? C'est dans un camping en Montérégie, le domaine de Rouville. C'est là que ça aurait commencé dans les années 60, puis qu'après ça, c'est devenu une tradition, là, un petit peu partout à travers le Québec. Alors, il y aura probablement bien des parades de vélos ou de cartes de golf là, décoré en fin de semaine, des Pères Noël en short un petit peu partout à travers le Québec. Profitez-en bien. Lui était de passage à la fête du Lac des Nations la semaine dernière. Il a donné un show incroyable, un des meilleurs que j'ai vu. Il sera au festif de Baie-Saint-Paul demain. Jeff Posé s'en vient dans un instant après Karim Ouellet à Rouge.

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